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1: Nouvelle semaine, nouveau classement qui va démarrer dans un instant. On va découvrir les 30 titres pop francophones du moment. Mais d'abord, on va faire un petit point sur le podium de la semaine dernière. En troisième position, on avait Charlotte Cardin.

Justice. Est-ce qu'ils vont garder leur place de numéro 1 du Top France Europe 2? La réponse un petit peu avant 9h. Pour l'heure, le début du classement avec Hero, le remix de Moziman, 28e, Superbus 29e et Mathilda 30e. On démarre le nouveau classement ensemble juste après les numéros 1 en titre. Angèle et Justice dans le Top France sur Europe 2.

Je suis en folie sur ce morceau. Héros, heureux, remixé par Moziman sur Europe 2. Qui se cache à la 27e position du Top France? Réponse après Ariana Grande et Kenji.

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1: 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Bah Louisa y sera et elle arrive, elle est 24e du Top France Europe de Louisa. On la retrouve après Zaoui et Stéphane dans quelques minutes.
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Lynn sur Europe 2, on va changer de tessiture de voix. Et retrouver celle d'Oshi un petit peu plus éraillée, mais j'aime beaucoup. La voici aussi, ta marinière sur Europe 2.

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1: Les Bretons sont partout, la preuve, c'était Charles Doré sur Europe 2.
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1: On continue le classement du Top France ensemble. Donc Charles Doré était 21e. À la 20e position, on a Vita et Julien Doré cette semaine avec Viens en essai, un morceau qu'on écoute depuis pas mal de mois, mais qu'on aime toujours autant. Julien Doré avec Vita dans un instant. Et puis Orelsan qui sera à Solidays avec Europe 2. Donc vous allez pouvoir gagner vos places. Vita et Julien Doré cette semaine avec Viens en essai, un morceau qu'on écoute depuis pas mal de mois, mais qu'on aime toujours autant. Julien Doré avec Vita dans un instant. Et puis Orelsan qui sera à Solidays avec Europe 2. Donc vous allez pouvoir gagner vos places d'ici moins de 10 minutes.
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0: Orelsen sur Europe 2. 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Pendant qu'on continue le Top France Europe 2 avec Joseph Kamel.
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Merci d'avoir choisi Europe Dance dimanche matin. Vous êtes peut-être au boulot, en train de nous écouter. On se fait plaisir avec ce titre hors classement. Voici Corneille, on connaît tous les paroles. C'est Europe 2, pas très dur.

j'aime ce morceau. Superbus avec Kyo. Ok, KO dans le Top France Europe 2. Louisa dans quelques secondes et Elena aussi. Donc vous allez avoir une double chance de gagner vos places pour Solid Days. Dès que vous les entendez, vous envoyez Europe 2 par SMS au 7-12-13 puisque ces deux artistes seront à Solid Days avec Europe 2. Elles arrivent après Justin Nozuka.

0: dans ce dimanche matin. Bon, il y a des bonnes nouvelles qui arrivent. Déjà parce qu'on va écouter Mickey, donc ça c'est très bien, ça pique un peu quand même. Et Mickey va venir faire le plus petit concert du monde ici dans les studios d'Europe 2. Marine l'a déjà fait, Miles Smith aussi, c'était il y a quelques semaines, c'était vachement bien. Et bien la prochaine à passer, ça sera Mickey. Si vous voulez gagner vos places, connectez-vous aux réseaux sociaux d'Europe 2, on vous a très bien expliqué tout ça. Mickey, ça pique un peu quand même. J'adore. Elle est dixième du Top France Europe 2, elle arrive dans un instant.
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Et bien sur Europe 2, voilà où on passe un super dimanche matin ensemble avec la suite du Top France, Charlotte Cardin dans un instant, le nouveau Pierre Demar aussi. Et puis ça c'est un titre hors classement. Voici Kyo.

0: côté planant dans ce morceau que j'aime beaucoup. C'est une nouveauté Pop Europe 2. Il est signé Pierre Demar et il s'appelle Je pense à vous. On vient de l'écouter ensemble.
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0: Vous qui arrivez tout juste sur Europe 2, vous tombez, comme on dit, à point nommé, puisqu'on va rentrer dans le top 5 du Top France Europe 2, donc les 5 titres pop francophones du moment. On va voir si Angèle Justice est toujours, sont toujours numéro 1, ça sera un petit peu avant 9h. Pour le moment, Jérémy Frérot arrive, il est 4e, et This Is avec Théodora, son 5e, avec Mélodrama sur Europe 2.
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2, elle est toujours seconde. Et donc, nos premiers ne bougent pas non plus, puisque vous avez sûrement reconnu Angèle et Justice. Ça fait des semaines et des semaines qu'ils sont numéro 1. Et encore cette semaine, ils gardent leur titre. Bravo à eux, Angèle et Justice, dans le top France Europe 2.

Europe 2, nous sommes dimanche, c'est le 7 juin, il est 9h. Vous êtes dans la voiture, vous allez chercher le petit-déj avec la playlist Pop Europe 2, ça sera un pain au raisin pour moi. Enfin, un ou deux, hein, je suis pas difficile. Voilà, venir Bibi Richa, Indila et Teddy Swims.

Europe 2, c'est dimanche matin, il va faire plutôt beau dans une grande partie de la France, de quoi aller se balader, faire le marché, pourquoi pas s'il y en a un près de chez vous. Moi j'adore le marché, tu repars toujours avec plein de bouffe et puis ça nourrit mon côté commerce. Il y a toujours des gars qui discutent entre eux, qui donnent les potins du coin, moi j'aime bien écouter les conversations, t'apprends toujours plein de trucs. J'aurais dû bosser la DGSI, tiens. Peut-être que je suis agent secret, vous savez pas. Hein. Bon, plus proche de Mr Bean que de James Bond, mais quand même. On écoute Jamelia en classique pop-up de la Fred Generation.

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Du soleil ce matin dans une grande partie de la France et Europe 2 pour en profiter. Eh belle la vie, hein. Dimanche, nous sommes le 7 juin, journée mondiale de la course à pied aujourd'hui. Bah vous qui en faites déjà partez sans moi, je vais vous ralentir. 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Et je pense que courir en se marrant, c'est quand même plus agréable. 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Puis moi, je continue la playlist pop Europe 2 avec le phénomène français Auréa et Avicii. Profitez du week-end, on s'occupe de tout sur Europe 2.

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2: 9h34, nous sommes dimanche matin et quelque chose me dit que votre main va se diriger vers le bouton qui monte le son de la radio dans la voiture. Ça, c'est l'effet Bonus Pop Europe 2. On est toujours content quand on tombe dessus. Et celui-là, les amis, mais celui-là, un régal. Voici Coolio, Gangsta's Paradise sur Europe 2.

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0: Europe 2, vous êtes prêts? Non, mais je vous dis ça parce qu'on va redémarrer la playlist Pop Europe 2 pendant 30 minutes non-stop, donc ça vaut le coup de rester avec nous. On va se mettre en mode Coupe du Monde avec le nouveau Shakira. On croisera aussi Angèle et Trinix. Dimanche matin, tout va bien, vous écoutez Europe 2.
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Europe 2, il y a 16 ans, Shakira sortait ce morceau. C'était pour la Coupe du Monde en Afrique du Sud. Bon, ça nous a pas porté chance, hein. C'est pas la meilleure Coupe du Monde pour l'équipe de France, souvenez-vous. Mais cette année, j'espère que ce sera le cas, puisque c'est à nouveau Shakira qui a fait l'hymne de la Coupe du Monde. Il s'appelle Die Die. Le voilà juste avant Tatou. C'est la playlist pop Europe 2 pendant 30 minutes.

pressé, et puis il y en a d'autres où on prend le temps de profiter de la vie. C'est dimanche, alors vous savez ce qu'il vous reste à faire. Je m'occupe de tout. La playlist Pop Europe 2 pendant 30 minutes non-stop. Rihanna passera prendre le café avec nous après DC's et Théodora. Presque 10h.

sur cette Europe 2, j'espère que vous êtes en forme en ce dimanche matin. Alors moi le réveil a sonné à 4h30, autant vous dire que c'était pas forcément trop le cas. Et pour aller au boulot à cette heure-là, j'ai commandé un VTC et il m'a mis en pleine forme. Il est connu sous le nom de Mustapha Karaoke. Il a un micro dans la bagnole et il propose aux clients de chanter s'ils veulent. Bah vous savez quoi, chanter du Céline Dion à 5h du matin dans une voiture, bah ça m'a mis une patate. Merci Mustapha Karaoke, allez voir son Insta, il est génial. Et vous aussi vous allez chanter, il n'y a pas de raison. On va écouter Linkin Park dans la playlist Pop Europe 2 pendant 30 minutes non-stop. Après le nouveau Martin Garrix et Ed Sheeran. Et puis Miles Smith en compagnie de Niall Horan. Voilà, Drive Safe sur Europe 2.

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Devant moi, ce dimanche matin sur Europe 2, j'ai une pochette surprise. À l'intérieur se cache un bonus pop Europe 2. Je vous propose qu'on l'ouvre ensemble dans moins de 10 minutes, comme ça on verra quel c'est. Ok, on fait ça ? Allez, parfait. Ce sera après Charlotte Cardin et Alan Walker sur Europe 2.

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2: Dimanche matin sur Europe 2, on en profite ensemble et on fait une bise à Erika qui nous écoute du côté de Marseille. Elle est en cuisine, c'est l'anniversaire de son fils Léo aujourd'hui qui a 11 ans. Bon anniversaire. Et du coup, il y a toute la famille qui va arriver dans pas longtemps, sauf que elle a la bourre sur toutes les recettes. Écoute-moi Erika, pas de stress, ça va aller. Tu sais quoi, comme t'es une super maman, on va se mettre un bon Destiny's Child. Voilà.

0: 2, c'est un gros dimanche de sport qui nous attend cet après-midi. Finale de Roland-Garros et Grand Prix de Monaco. Il va falloir choisir devant quoi on va s'effondrer une sieste dans le canapé. Pour le moment, avant 11h, on profite de cette belle matinée ensemble avec la playlist Pop Europe 2 pendant 30 minutes non-stop. Je vous ai prévu Timbaland, Another et Alex Warren sur Europe 2.
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0: et Another arrive sur Europe 2.
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et bienvenue sur Europe 2, c'est Julien Fruté. Dimanche matin avec la playlist Pop Europe 2 pendant 30 minutes non-stop, c'est parfait. Alors Miley Cyrus arrive, les Daft Punk et puis Tame Impala avec Jenny, on adore ce remix de Dracula sur Europe 2.

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L'événement Solidays pour une belle cause. 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

0: Oh, ça va vous plaire ça sur Europe 2.
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0: Pitcheon et Scarlett Johnson. Ouais. Tant quand des actrices et des acteurs se mettent à la musique, je me méfie, c'est pas toujours fou. Là, faut dire que c'est quand même bien réussi de la part de Scarlett Johnson qui accompagne Pitcheon. Voici Wallator sur Europe 2. Ouais.

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0: fait tellement bien d'écouter Europe 2. Je vous ai préparé tout ce que vous aimez là dans la prochaine demi-heure. La playlist Pop Europe 2 pendant 30 minutes non-stop avec Teddy Swims pour commencer, Mr. Know It All. Charlotte Cardin arrive aussi. 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

Ouais, quand c'est bon comme ça, c'est Europe 2, c'est sûr. Ah ouais. Pendant 30 minutes non-stop, la playlist Pop Europe 2 avec vraiment tout ce que vous aimez. Hein. Là, je vous prépare un remix de David Guetta. Vous aurez aussi Michael Moore. Et puis là, c'est Taylor Swift avec Opolite sur

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0: 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Pendant que vous faites ça, bah, c'est la playlist Pop Europe 2 pendant 30 minutes non-stop avec Daniel Potter. Juste derrière Milky avec Just The Way You Are, c'est le remix de David Guetta sur Europe 2.
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Bon, disons-nous les choses très clairement sur Europe 2. Si vous trouvez que votre vie est compliquée en ce moment, pensez à la personne qui a rencontré votre ex. Voilà, qui croit que c'est quelqu'un de génial. Voilà, ça fait relativiser tout ça. On écoute Beyoncé après Benson Boone sur Europe 2 Pop Radio. 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

0: J'ai une pépite pour vous là sur Europe 2.
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0: Bon, tout le monde se souvient d'un coup de foudre, d'un crush que vous aviez eu, je sais pas, peut-être étudiant. Vanessa Carlton, elle, c'est évident qu'elle s'en souvient, parce que cette chanson, c'est pour un garçon qu'elle avait écrite, mais elle lui avait jamais parlé à ce gars-là. Elle était beaucoup trop timide. Vanessa Carlton, A Thousand Miles sur Europe 2.

0: On adore Louisa sur Europe 2 et puis on est trop content parce qu'à la fin du mois on la verra sur la scène des Solidays. Eh ouais. Du 26 au 28 juin, on se donne rendez-vous à Paris pour le joli festival Solidays pour une belle cause, hein, la lutte contre le sida. Donc voilà, c'est toujours bien d'y participer. Ça permet à l'association de continuer des recherches, c'est tellement important. Puis on va faire la fête ensemble, ça c'est cool. 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My Smith et Nia Loran, on aime beaucoup ce duo. On écoute Drive Safe, y a Rihanna qui arrive aussi, et puis Jérémy Frérot, je vous mets la playlist Pop Europe 2 pendant 30 minutes non-stop.
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0: Pop Europe 2 pendant 30 minutes non-stop. J'ai un joli classique Pop Europe 2 de Katy Perry à vous jouer, mais juste avant, c'est Jérémy Frérot qu'on aime fort, fort, fort. Alors, Jérémy Frérot, il a écrit une chanson pour un proche qui vivait une situation compliquée. Voilà, il était un mauvais passage. Le morceau s'appelle Frérot. C'est évidemment un clin d'œil à son nom d'artiste, mais c'est aussi la manière dont on peut appeler un proche pour le motiver. Frérot, on adore Jérémy Frérot sur le Nouvel Europe de Pop Radio. Bon dimanche.
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Ah, on aime les dimanches comme ça, là, dans ces conditions, franchement. C'est parfait. Bienvenue, c'est Julien Fruité. Bon, on profite tous ensemble de la playlist Pop Europe 2 pendant 30 minutes non-stop. Alors, Charlotte Cardin, Jason Derulo et Tame Impala avec Jenny, c'est le remix de Dracula sur Europe 2.

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0: 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Vous faites ça là, comme ça c'est fait, et moi je vous joue Dua Lipa et puis les Gym Class Heroes sur Europe 2.

0: Mais alors là, les amis, sur Europe 2, ça va régaler fort.
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0: Michael Jackson, Thriller. Ce morceau est sorti l'année de ma naissance. J'ai été biberonné à la musique de Michael Jackson. J'ai évidemment essayé d'apprendre à faire le moonwalk. Échec. Voici le King, Bonus Pop Europe 2.

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0: qu'est-ce qu'on aime les dimanches comme ça, là, franchement, dans ces conditions, avec la playlist Pop Europe 2 pendant 30 minutes non-stop qui arrive. Vous aurez Britney Spears, vous aurez aussi Somber, ou encore Angèle. Alors, d'ailleurs, Angèle, amoureuse. Ouais, elle est en couple. Angèle, on fait les commères. Elle est en couple avec une personne qui ne parle pas français. Elle a déclaré que c'est une situation qui lui a demandé un temps d'adaptation. Ça a été un défi, hein, de réussir à tisser un lien avec quelqu'un en anglais. Elle a aussi précisé que pour la plupart du temps, on parle définitivement la langue de l'amour. Voilà, c'est beau. Angèle et Justice, What You Want sur Europe 2.
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Pendant 30 minutes non-stop, avant 14h, Britney Spears, et là c'est Somber. On aime beaucoup ce gars. Alors dans cette chanson, il s'adresse à une femme qui est déjà engagée. Bon, il fait rien, mais bon, il sait qu'il pourrait être celui qui la rendrait vraiment heureuse. C'est comme ça, c'est la vie. Somber avec Unbreaker sur le nouvel Europe 2.

Bon, attention, ce week-end ne dure que deux jours, hein, attention. C'est fini les week-ends prolongés, les jours fériés. Dommage. Voilà, playlist Pop Hors 2 pendant 30 minutes non-stop. On se met de côté Teddy Swims, James Arthur et puis le duo DC Théodora. Voici Mélodrama sur Hors 2.

0: Swims on Europe 2.
1: Teddy Swims, Mr. Know It All. 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

C'est la playlist Pop Europe 2 pendant 30 minutes non-stop. Voici Temper City et ce morceau qui parle d'une relation toxique. Voilà, avec quelqu'un qui sait très bien que ça va mal finir, mais qui reste quand même pris dans un cycle émotionnel. Temper City, on écoute Self-Aware sur le nouvel Europe 2. 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

Europe 2, j'ai vu qu'un enfant dans une aire de jeu avait découvert en creusant dans la terre un butin de plusieurs milliers d'euros. Voilà, 6000 euros en liquide, un lingot d'or et plusieurs montres de luxe et de bijoux. Voilà. Bon, nous, nos gosses, quand ils font ça, la seule chose qu'ils réussissent à faire, c'est de se salir et de trouver les vêtements. Là. Jamais ils ramènent un trésor comme ça, jamais. Bon, on les aime quand même. On aime aussi beaucoup le groupe Imagine Dragons, on écoute Thunder sur Europe 2.

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0: Un morceau que j'écoutais quand j'étais adolescent dans ma chambre, ma mère en pouvait plus, j'en souviens. C'est vrai que je mettais la musique très fort, très très fort. Aujourd'hui encore d'ailleurs. Voilà Dr. Dre, Snoop Dogg, The Next Episode sur le nouvel Europe 2 Pop Radio.

0: Bon, je viens de tomber sur une étude que je tiens à vous partager sur En Deux, une étude sur la qualité de vie qui révèle que vivre en Espagne donne l'impression d'être en vacances toute l'année. Franchement, ouais, c'est vrai qu'entre le climat, le rythme de vie plus détendu et puis l'importance accordée au moment de convivialité, c'est vrai qu'en Espagne, à n'importe quelle heure, là, ils sont à l'apéro, en train de boire des coups, alors en train de manger des tapas. On va aller vivre en Espagne, on va y réfléchir très sérieusement. Voilà, je vous mets la playlist Pop En Deux pendant 30 minutes non-stop. Ed Sheeran va pas tarder, Pink et Alex Warren sur En Deux.
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2 pendant 30 minutes non-stop et un morceau, enfin ce morceau sur TikTok, on l'a dû l'entendre franchement 3 milliards de fois et c'est vrai qu'il illustre tellement bien les stories quand vous êtes sur la plage par exemple. Voici le remix de Moziman, Héros, on écoute Heureux sur Europe 2.

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1: Bon, je vois que tout se passe bien pour vous là ici sur Orbe 2, tant mieux. C'est Julien Fruité, bienvenue à tous. Bon, je vous joue la playlist Pop Orbe 2 pendant 30 minutes non-stop. My Smith avec Nia Loran, Drive Safe, juste après Beyoncé et puis Taylor Swift, Hoppolite sur Orbe 2.

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Evanescence, Bring Me to Life, c'est mis de côté. Katy Perry juste avant et Julien Libre, on profite tous ensemble de la playlist Pop Orbe 2 pendant 30 minutes non-stop.

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2: Je suis content de vous retrouver. C'est Monsieur Chouquette au micro Europe 2. On continue la playlist Pop ensemble avec Bormin dans un instant. Et puis ça, c'est un bonus Pop Europe 2 qui fait toujours du bien. Robbie Williams.

0: Vous venez de vous brancher sur Europe 2, on peut dire que vous avez le sens du timing. Bah oui, on s'apprête à redémarrer la playlist Pop Europe 2 pendant 30 minutes non-stop avec celle qui va se marier cet été et qui va faire la BO de Toy Story 5. Vous l'avez appris cette semaine, c'est une info Europe 2. Taylor Swift arrive.
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Dimanche après-midi avec la playlist Pop Europe 2 pendant 30 minutes non-stop. Voilà de quoi profiter du soleil. Et puis si vous n'en avez pas, je vous laisse vous imaginer là au bord d'une rivière avec Manon Lisa. Voici le petit pêcheur sur Europe 2. C'est avant Coldplay.

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Alors attention, je suis tombé sur une nouvelle étude qui est sortie. On nous apprend que les gens qui s'habillent en noir seraient vus comme les plus fiables, plus sûrs d'eux et plus sérieux. Alors il manque un truc à l'étude parce que moi je m'habille en noir pour une autre raison, c'est parce que je suis un peu gros. Voilà, fin de l'étude. La playlist Pop Europe 2 continue avec un gros bonus Pop Europe 2. Il doit aimer s'habiller en noir aussi celui-là. Ça sera après Vita, Julien Doré, Ray et puis celle qui va peut-être nous sortir un nouvel album cette année. J'ai l'impression que ça fait 10 ans que je dis ça, mais c'est vrai. Voici Rihanna sur Europe 2.

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2: Europe 2, pendant que certains sont devant le Grand Prix de Monaco ou la finale de Roland-Garros, nous, on se fait plaisir ensemble avec la playlist Pop Europe 2. Et ce morceau, ouais, c'est fou, ça me rappelle un film. Sex Intention, vous vous souvenez? Avec Sarah Michelle Gellar, j'étais ado quand c'est sorti, j'étais amoureux d'elle. Quelle femme, la plus belle. Après toi, évidemment, ma chérie, parce que on sait jamais si elle écoute. Je tiens pas forcément à dormir sur le canapé ce soir. Voilà The Verve, Bitter Sweet Symphony. C'est évidemment un bonus Pop Europe 2. Et on l'écoute maintenant.

0: Vous êtes en voiture, vous rentrez de week-end avec Europe 2. Et ça, c'est cool déjà parce que la radio, c'est quand même plus sympa que les plateformes. Hein. C'est une petite présence. Et en plus, c'est pas vous qui bossez à faire une playlist. C'est Europe 2 qui s'en charge. La playlist Pop Europe 2 pendant 30 minutes non-stop. Ça rentre dans la tête, ça fait du bien avec Sia et Teddy Swims dans moins de 5 minutes sur Europe 2.
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Pendant ce temps-là, Classic Pop Europe 2 qui arrive. Mais lequel? Réponse juste après Joseph Kamel sur Europe 2.

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pas bien là. Dimanche, presque 17h, on finit le week-end tous ensemble. La playlist Pop Europe 2 pendant 30 minutes non-stop, c'est avec Martin Garrix, le nouveau avec Ed Sheeran qui est top. Ça sera après notre Star Pop Europe de Taylor Swift et DC Stodora.

Europe 2, c'est dimanche, on est le 7 juin, c'est la journée mondiale de la course à pied aujourd'hui. Vous qui faites du running, téléchargez l'appli Europe 2, comme ça quand vous allez courir, vous mettez l'application, vous nous écoutez et vous irez plus vite. C'est prouvé par la science. Enfin, le scientifique, c'est moi-même. Voici Aria sur Europe 2.

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0: Charlotte Cardin arrive sur Europe 2, Tove Lo aussi. 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
1: Europe 2, vous êtes dans la voiture. Il va y avoir une ambiance shaggy-esque.
2: Ah oui, c'est Shaggy.
1: SXLAI, Bonus Pop Europe 2. Après, on écoute Damien et David.

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0: suite sur Europe 2 avant 18h. Plein de belles choses. On va retrouver Koé à 18h, mais avant, il y aura Will.i.am, Britney Spears, Classic Pop Europe 2 et Angèle Justice. Et en parlant de Koé.
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0: on vous offre vos places pour Solidays, puisque je vous l'ai dit, c'est un partenariat Europe 2, donc il y a des avantages à écouter Europe 2. Sofiane nous a envoyé un SMS tout à l'heure, il a envoyé Europe 2 au 7-12-13. Salut Sofiane.
1: Salut, ça va?
0: Ça va et toi? Qu'est-ce que tu fais de beau dans la vie? T'as quel âge?
1: Bah ça va super, je suis mandataire immobilier et puis j'ai 34 ans.
0: Ok, ça roule, t'as fait quoi de ton week-end?
1: Bah, petite visite immobilière hier et puis aujourd'hui, brocante ce matin avec le beau soleil et puis là on profite un peu de la terrasse.
0: T'es un chineur, t'es chiné à la brocante, t'as trouvé des trucs?
1: Exactement.
0: Très bien. Bon, on va mettre la petite pièce dans la ticket machine Europe 2 et puis on va voir ce que t'as gagné, d'accord?
1: Allez, c'est parti.
0: Allez, je mets la pièce, hop, et on fait tourner. Sofiane, t'aimes bien Orelsen?
1: Ah, carrément, ouais.
0: Eh ben, tu vas voir Orelsen, je te file deux places pour le dimanche 28, bravo!
1: Super, merci beaucoup.
0: Yes, il y aura aussi Skip the Use, Moziman, si t'aimes le rap, il y aura des mecs comme Gazo, Renboy, enfin bref, ça va être bien sympa, tu vas avec la personne de ton choix, maintenant le plus dur, c'est de choisir.
1: C'est ça, exactement, exactement.
0: Trop bien, bah, tu seras là pour le festival Europe des Solidays, on te fait de gros bisous, et puis bonne fin de week-end, t'as bien fait de jouer, tu vois.
1: Ouais, carrément. Merci beaucoup, bon week-end également.
0: Salut mon Sofiane, ciao ciao. Et vous aussi, vous pouvez gagner. 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À 18h, ce sera Koé. Avant, on écoute Kelly Clarkson et Generation sur Europe 2.
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Bonne fin de week-end avec nous sur Europe 2. 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

18h01 sur Europe 2, un petit peu à la bourre. On va retrouver Koé et toute l'équipe pour l'after avec la compile des impôts dans un instant. C'est bien le seul truc des impôts qui nous fera rire. On parlera aussi du duo culte qui se reforme après Tame Impala sur Europe 2.

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1: Bonjour à toute l'équipe. On s'est posé une question hier. On s'est dit, et si, puisqu'on a appris, ça a fait notre journée, David et Jonathan s'étaient reformés.
2: Moi, j'ai pris mes places.
1: J'ai pris les places, bien sûr.
2: 24 francs, c'est pas cher.
1: Et une place achetée à 45 tours offert. Franchement, est-ce que tu viens pour les vacances? On s'est dit, et si ça donnait des idées à d'autres couples comme ça de la chanson de se reformer?
2: Eh oui.
1: Et si, par exemple, Renaud et Axel Red se reformer pour un Manhattan Kaboul, tournée exceptionnelle.
3: Petite fille afghane, de l'autre côté de la terre.
4: Nickel.
1: Ah oui, ben ça c'est...

0: Vous savez quoi,
1: on va garder la version originale.
0: Ça rappelle le concert où Stouff était.
2: Elle était très bien.
3: C'est une vidéo de Stouff qu'elle nous a envoyée.
0: Nous, on lui avait montré des vidéos à Stouff en disant enfin, quand même, Stouff, tu peux pas dire que c'est très bien. Et Stouff, comme elle est fan, elle regardait et dit je vois pas où est le problème.
1: Je vois pas la différence.
0: Il est très bien, sans déconner. T'entendais.
2: Laissez-le tranquille.
0: Et Stouff, elle disait oh, c'est génial.
2: Mais...
0: Imaginez Peter et Sloan, vous vous souvenez?
1: Ah, oui.
0: Bon, ils peuvent plus se blairer.
1: Oui,
0: hein.
1: Pareil, ouais.
0: Ben bah, bon, bah, on sait jamais, hein.

0: gars, je m'emmerde.
1: Ok.
2: Et vous vous souvenez d'Elsa et Glenn Medeiros, le roman d'amitié?
3: Ah oui,
4: un roman d'amitié.
2: Bon, ils ont vieilli, évidemment, les deux comme nous tous. Mais s'ils se reformaient pour une tournée?

0: peux tirer les cheveux.
1: Ça va pas là.
2: Mais
1: ça te
2: fera
1: pas.
2: Bon, le concert il va pas durer longtemps. Laurent Voulzy, Véronique Jeannot vont se reformer aussi.
0: Mon premier c'est vieilli.
2: Ah oui.
0: Mon deuxième c'est pourrir.
2: On a peut-être attendu trop longtemps quand même.
0: Mon troisième c'est mourir. Ouh, mon kiki veut plus durcir.
3: Ah, mais je confirme.
4: Ouais, bah ça va. Ouais,
3: tu as vendu.
2: Et même Serge Gainsbourg et Brigitte Bardot pourraient repartir en tournée.
5: Et comment c'est possible?
2: Ouais.
6: Bon allez, faut y aller là. Serge, c'est à toi là. Ça, eh ben il est pas là. Il est pas là, Serge. C'est à toi. Elle est pas là non plus. Bon ben tant pis. Hein, putain, et vous faites chier sans déconner. Vous foutez de ma gueule. C'est qui après?
2: Non,
6: mais là
2: parce qu'en fait il y a un problème.
6: France Gall et Michel Berger. Et vous foutez de ma gueule. Hein, comme par hasard ils sont pas là. Hein. Non,
1: oui. Ouais. Il y a personne là. Peut-être qu'ils sont en retard. Je sais pas.
6: En retard mon cul. Hein. Bon allez, on y va là.
2: Ouais, il y a eu un problème. On lui dira.
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0: J'adore cette chanson. Je l'adore. On va la réécouter tout à l'heure. La chanson de celui qui n'a pas souscrit au prélèvement à la source et qui va donc devoir tout payer d'un coup.
1: Quitte à tout prendre, prenez mes gosses, c'est la télé.
2: Faut éviter ça.
1: Ma brosse à dents, mon revolver, la voiture, ça c'est déjà fait.
0: Soyons honnêtes, ça pique quand tu le vois sur ta fiche de salaire.
2: Tous
0: le
2: les
0: prélèvement,
2: mois.
0: Mais si en plus il arrive d'un coup.
3: Ouais. Plus, j'ai plus si j'avais mis ça.
0: Ouais. Ah ouais. La chanson de la, 4, de la date pardon, du 4 juin pour le gars qui remplira sa déclaration demain.
1: Trop tard, trop tard, je suis trop loin pour toi. Ouais.
0: La chanson du divorcé qui n'a pas pu récupérer la demi-part des enfants.
1: Aïe, aïe, aïe. C'est mon fils, ma
2: Je pense qu'on va perdre Corentin à la fin de cette séquence. Il y a tout pour lui.
4: C'est ça qu'on pile un peu. Hein.
0: C'est vrai.
2: Petite dédicace.
0: C'est vrai,
2: toi,
0: c'est vrai que ça te parle beaucoup aujourd'hui. La chanson du contribuable qui est content de faire sa déclaration.
5: Un po-po-po-po-po-po-po. Ta gueule.
0: La chanson du contrôleur fiscal en septembre, c'est ça, hein,
2: oui.
0: Pour celui qui n'a pas fait sa déclaration.
6: Je reviens. Te chercher.
0: Moi, vous me cherchez ?
6: Je savais que tu m'attendais.
0: C'est vrai, je savais que vous alliez venir, mais pas là.
6: Je savais que l'on ne pourrait.
0: On pourrait quoi ?
6: Se passer.
0: Ouais.
6: L'un de l'autre.
0: Ah, quand même. Mais là, la chanson de celui qui usurpe une identité pour gratter des abattements.
7: Toi qui voulais toucher.
0: Toucher quoi ?
8: Toucher la CAF.
0: Bon, comme vous le remarquerez, il n'a pas eu le temps de faire la prod. Vous remarquerez que maintenant, nous faisons des productions minimalistes. On va la réécouter parce qu'elle est bluffante, celle-là.
7: Toi qui voulais toucher.
0: Attention, l'effet arrive.
8: Toucher la CAF.
4: C'est difficile de savoir où ça a été coupé.
0: Vous savez, l'IA n'est pas prêt de rentrer dans cette émission, je vous le dis. La chanson de mise en garde, si tu déclares pas tes impôts.
2: Ah ouais.

0: prendre tout ton pognon.
1: Ah, ça, on savait, hein.
0: Et si tu nous payes pas, on te prendra ton pavillon.
2: Reviens.
3: Pour l'instant, j'ai envie de refaire la première, la chanson officielle du site. Aujourd'hui, dernier jour.

0: un pot point goût, 20 pot point goût.
1: Ça passe bien, ça.
2: Mais oui, les gens ils vont être déclarés, on fait un pot point goût, 20 pot pile au cul quand même.
3: Ça passe bien.
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5: 6h15, nous sommes dimanche soir, vous finissez le week-end avec Coé sur Europe 2, c'est l'after. Dans un instant, ils nous font écouter les moments cultes à la radio. Et il y a un petit bonus à la fin, alors celui-ci, il ne faut pas le rater. Je vous dis pas ce que c'est, mais c'est à mourir de rire, faites-moi confiance. On découvre tout ça avec Coé, juste après Miley Cyrus sur Europe 2.

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1: Nous sommes à deux jours de la journée de la radio. C'est une journée un petit peu particulière, c'est la fête de la radio. Soyons honnêtes, moi je suis passionné de la radio depuis l'âge de 13 ans, vous le savez. C'est depuis que je suis gamin, je voulais faire ça, je trouve que c'était un média. Alors oui, c'est comme la télévision, ce sont des médias qui souffrent un peu plus qu'avant, évidemment.
2: À cause d'Internet, tout ça.
3: Mais t'as connu les belles heures, toi.
1: C'est pas que j'ai connu. Non, il y a toujours eu des belles heures. À chaque fois, c'est des nouveaux métiers, il faut se réinventer. Aujourd'hui, regardez, on fait de la radio, on fait pas que de la radio, on fait des contenus. Il y a des gens, ils nous regardent quand ils vont aux toilettes. Sur leur téléphone portable, il y a des gens là, ils nous ont mis dans le salon.
4: C'est ça qui est ouf maintenant avec les télés, tu peux nous mettre en fait comme une émission de télé dans la télé en fait. En manip, c'est pas grand chose à
1: faire. C'est comme une émission de télé, t'aurais pu faire un effort parce que être habillé en borne DDE, bon voilà.
4: Et tout ça parce que justement, on réveille les gens, toi t'habilles en croque-mort.
1: Je suis en croque-mort de quoi ? Petit t-shirt bleu
4: habillé en noir.
1: Petit pantalon blanc. D'où croque-mort ? Quoi,
4: tout le temps habillé en gris ou en noir ?
1: Tu sais pas ce que c'est que d'être gros, toi, il y a un moment donné.
3: Bah tu sais ce que c'est, mais t'as pas compris encore.
1: La différence, c'est que moi, je le sais. Revois les images, Piet. Non, mais voilà, si j'aime, c'est vrai que je m'habille un peu en sombre. Vous avez raison. Les couleurs, c'est pas trop mon truc. Bon, alors, pour la fête de la radio, on va revenir sur quelques bourdes connues en radio. On se fait plaisir. Ouais. Allez, on commence avec une petite compile de bafouilles.
5: 6 personnes ont été interpellées en Dordogne, dont un vénéritaire, un vétérinaire, radié depuis longtemps de l'ordre. L'ancien vétérinaire a été écroué à la maison d'arrêt de Périgueux.
6: Comment vous avez deviné ?
7: Aïe, aïe, ce n'est pas seulement une onomatopée, mais également un cri. Ce n'est pas seulement une onomatopée. Je ne vais pas dire. Aïe.
1: C'est dur. Oh, ça bafouille. Mais certains arrivent quand même à se faire comprendre.
8: Quelles sont les exigences des gens ici au niveau des tables ? Il y a des stars qui ont des exigences ou est-ce que ce sont ceux qui sont moins connus qui ont plus d'exigences par rapport à ceux qui sont le plus reconnus ?
6: Comment vous avez deviné ?
1: Voilà.
9: C'est bizarre.
1: On peut le réécouter, lui.
8: Quelles sont les exigences des gens ici au niveau des tables ? Il y a des stars qui ont des exigences ou est-ce que ce sont ceux qui sont moins connus qui ont plus d'exigences par rapport à ceux qui sont le plus reconnus ?
4: Ça devait être sa première, lui, je pense.
1: La vache,
4: c'est énorme.
10: Terrible.
1: On continue. France Bleu, la fameuse mort de Carlos.
10: Magique.
11: Pitre, bon vivant, surtout chanteur populaire qui a fait se trémousser petits et grands dans les années 70 et 80 avec ses tubes comme Big Bisou, Rosalie ou encore l'énormissime Tiroli Pimpon. Carlos s'est éteint ce matin, 64 ans, des suites d'un cancer.
1: Et
11: on lui souhaite une bonne dernière. Bon courage.
1: Ben non, il est mort.
4: Non plus.
1: On ne dit pas bon courage à des gens qui sont morts. Il y a des extraits cultes, hein, cet animateur radio suisse spécialisé en musique classique. Attention, à toi.
12: Un extrait de Così fan tutte, Lisa Della Casa. Comment elle s'appelle cette pute?
1: Voilà. Bon, on sent que la musique classique, lui, c'était pas son. Il y a le chat dans la gorge de Pierre Bellemare qui faisait ses histoires. Je me demande même si c'était pas sur Europe 1.
10: Si.
1: C'était dans la maison, je crois. Il y a longtemps.
13: De retour à ça. Merde, un chat dans la gorge, il ne faut pas partir. Quelques jours plus tard, le notaire de Copenhague lui confirmera. Hans, mais c'est pas vrai, c'est pas possible. Ah, mon pauvre ami, excuse-moi. C'est pas vrai.
1: Oh là là.
13: Tu sais que c'est pénible.
1: Je sais.
13: Ça va perdre le moral de faire ça.
1: Je sais, Pierre.
13: Impossible de parler ce matin.
1: Et un jour, je reçois Pierre Bellemare. On fait une émission, Piet, tu étais là, ça s'appelait Koei TV, ça se passait le matin, très tôt, on était en public, ça ressemblait à n'importe quoi, à rien. Et Pierre Bellemare, c'était l'inventeur en France du téléachat, c'est pour ça que quand on l'imite, nous on le fait dans le téléachat avec Bonjour Maryse.
14: Bonjour Pierre.
1: Et voilà, et alors Pierre, on lui avait écrit un texte. Et vous savez, nous quand on avait des invités, moi j'étais impressionné d'avoir Pierre Bellemare. Et j'avais mon papier sous les yeux et j'avais honte. Je me suis dit, je peux pas faire lire ça à Pierre Bellemare. Et Pietre le sait, à chaque fois ils étaient là, ils m'ont regardé.
10: Et vous pensiez vraiment qu'ils allaient jouer le jeu
4: On le tentait.
1: Alors on le tentait à l'antenne.
10: Ouais.
1: Okay. C'est-à-dire que s'ils disaient non, parce qu'on savait que si on leur donnait avant et qu'ils le lisaient avant, ils diraient non. Donc on leur disait.
4: Vas-y quoi.
1: Voilà. Et donc là en plus, on lui avait donné l'objet qu'il avait dans la main, qui était un petit. Alors je vous explique.
4: Un substitut phallique.
1: Qui était un substitut phallique.
4: Ah oui.
1: Un petit vibromasseur, quoi. Voilà. Qui était mignon comme tout.
4: Il était là, vas-y, tiens, le texte, l'objet, démerde-toi.
1: Et on le donne à Pierre. Et écoutez.
15: Salut les loulous!
0: c'est Tati Pierrot aujourd'hui. Je vous propose un objet qui va vous trouver le cul, hein. Enfin, je veux dire que vous allez être grave impressionné. C'est un substitut phallique que nous avons nommé le Lulu. D'où l'expression d'ailleurs, dans le cul Lulu. Oh, mieux. Le Lulu ne sert pas que à tiller la rondelle, enfin, qu'à se donner du plaisir. Il sert aussi dans votre cuisine. Par exemple, les queers viennent dîner chez vous à l'improviste et vous ne savez pas quoi leur faire. Eh bien, vous sortez votre Lulu. Sortez votre Lulu, vous êtes bien. Et ce dernier vous servira à monter une mayonnaise ou bien encore à monter des œufs en neige. Attention, il est recommandé de faire la cuisine en premier et ensuite de s'en servir pour se chatouiller les siffleurs. Le prix de ce très bel objet est de seulement 187 euros.
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1: Il y a quelques jours, Céline Dion a rajouté des dates de concert à Paris pour l'année prochaine et pour l'occasion, elle sera chez Coé dans moins de 10 minutes. La vraie ? Vous verrez bien. Avant ça, Coé et l'équipe vont répondre aux questions de vos enfants. Si vous voulez qu'ils en posent d'ailleurs, si vous voulez que les vôtres les envoient, faites-le sur le WhatsApp 06 33 11 32 11. Coé sur Europe 2, ça continue et on écoute Nickelback.

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1: Question d'enfant, on y va.
2: Salut Coé, je m'appelle Lia, j'ai 8 ans depuis lundi.
1: Salut.
2: J'ai une question à vous poser.
1: D'accord.
2: Où va le soleil quand il se couche? Gros bisous. Merci pour la danse du cucu.
1: D'accord.
3: Où va le soleil quand il se couche?
1: J'adore les infos qui tombent d'un coup. On peut réécouter le début, écoutez-moi bien, le début il speed. Hein.
2: Salut Coé, je m'appelle Lia, j'ai 8 ans depuis lundi.
1: Eh ben bon anniversaire. Alors si t'as 8 ans depuis lundi, où va le soleil quand il se couche?
4: Il va dans son dodo et dans son lit, il a une couette qui brûle tous les soirs parce que du coup vu qu'il est en feu,
1: trop chaud
4: et du coup il change de couette tous les jours.
1: Trouve, donne-lui, explique-lui la vraie info.
5: Non mais moi, est-ce que j'ai pas envie d'expliquer, je donne une réponse qu'il faut pas donc.
1: Tu dis quoi?
4: Ah ben oui.
1: Non, 8 ans. Il va de l'autre côté.
5: Voilà.
1: En fait, le soleil ne se couche jamais. C'est juste que la Terre tourne, le soleil tourne autour de la Terre.
4: Non.
1: La Terre tourne sur elle-même.
6: La Terre lancée, tous les complotistes.
1: La Terre plate. Le soleil. Attendez, le soleil tourne autour de la Terre.
4: Non, la Terre tourne autour de la Terre.
1: Et en plus, elle tourne sur elle-même.
4: Mais oui, elle tourne sur elle-même avec la Lune qui tourne autour.
1: Voilà.
4: Et elle met un an pour faire le tour du.
6: Bon, autant ton cul. Allez.
1: Non.
5: Tu vois, c'était plus simple.
1: Tout ça pour dire, quand il fait nuit, c'est qu'il est de l'autre côté.
4: Et c'est pour ça que quand il y a le décalage horaire, il fait jour en Australie quand il fait nuit ici.
1: Allez, continue.
7: Salut Coé, c'est Augustine de la Moiselle.
1: Coucou.
7: J'ai une question pour toi. Est-ce que tu sais conduire un tracteur?
4: C'est une bonne question, ça.
1: Est-ce
4: que tu sais conduire un tracteur?
1: Alors oui.
4: Ça se conduit comme une merde, c'est compliqué.
1: Je conduis des moissonneuses-batteuses. Mmh. J'embrasse mon copain Freddy. La moisson, je l'avais notée cette année, elle va peut-être arriver tôt, plutôt que les autres années. Et oui, il y a des tracteurs aussi. Tracteurs avec parfois.
4: C'est le même principe, 1, 2, 3, 4, 5.
1: Non, certains. Plus tu prends des vieux tracteurs.
4: Ouais, c'est ça.
1: Et si t'as des tracteurs avec plus, moins, et t'as des tracteurs les plus modernes sont en automatique.
6: Le vieux, t'as un levier de vitesse entre les jambes.
1: J'ai conduit mon copain dont je vous parle. Il fait collection de tracteurs, il a des vieux Renault, vous savez, les oranges, quand on était gamin. C'est un peu sport à conduire, ça. Tu sens que c'est une génération. Mais oui, j'aime bien. Et j'aime tout ce qui est. C'est tout ce genre de trucs-là. Donc oui, j'ai conduit ça. Les camions américains, tout ça aussi, j'aime bien. Ça, c'est plus galère, par contre.
4: Camions américains, les gros trucs, là.
1: Ouais, ça, c'est plus galère parce que t'as des paliers de vitesse, les vitesses sont très courtes.
4: Ah, puis le créneau.
1: Ça, c'est plus chaud, ça. Ça, c'est plus compliqué.
8: Salut l'équipe, c'est Kylian Coé. Quelle est la chose la plus ridicule que t'as googlé récemment?
1: Moi,
5: oui, qu'est-ce que t'as googlé?
3: Googlé?
1: Je peux pas vous le dire.
6: Rechercher sur Google.
5: Ouais.
3: Ah, googlé.
1: Cette nuit, c'est donc j'avais mal à la cage thoracique. Est-ce que je peux mourir dans la nuit?
5: T'as cherché ça?
1: Mais oui, parce que j'ai. Je me suis réveillé, vous savez que je me suis coincé le cou, j'ai des trucs cervicales, donc j'ai eu une autre douleur, et donc ça m'a dit, ça peut être un déplacement de la douleur, on m'a dit ça peut être une réaction au médicament, et après faites très attention, les douleurs dans la poitrine ça peut être plus dangereux, tout ça à 1h du mat.
4: Jamais demandé à internet.
1: La psychose se met en place, et j'étais dans mon canapé, je me voyais en train d'appeler l'hôpital, de réveiller
4: alerte au Google.
1: Donc c'est complètement stupide, mais je suis comme ça. Un dernier.
6: Dernière.
7: C'est encore Augustine de la Moiselle. Et j'ai une question pour Pietre.
4: Ouais.
7: Est-ce que t'aimes bien manger des chouquettes?
1: Ah non, non mais remets-la-moi, elle est trop mignonne, remets-la-moi.
7: C'est encore Augustine de la Moiselle.
1: Attention.
7: Et j'ai une question pour Pietre. Est-ce que t'aimes bien manger des chouquettes?
1: mais c'est une vraie question. Est-ce que t'aimes bien manger des chouquettes?
4: Putain, j'adore manger des chouquettes. D'ailleurs, faudrait pas, parce que après, c'est Jean Bidou. Mais...
1: Toi, j'ai vu lesquelles t'aimes bien. C'est celles qu'on a ramenées la dernière fois, c'est les fourrées.
4: Oh. Le vice, quoi.
5: Oh, c'est
4: les déjà, les chouquettes, c'est du vice. Ah. Et l'autre, elle me ramène des chouquettes fourrées à la crème vanille.
9: Pietre, c'est encore Augustine. Quand tu manges les chouquettes, quand elles vont faire dodo, elles vont se coucher où?
4: Dans mon bidou.
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1: Céline Dion rajoute 10 dates pour 2027. Céline, elle bavouzie blanc, quoi. Contrairement à ce que vous pensez, elle est en pleine forme.
2: Bah, elle a l'air. Bah, écoute, tant mieux, hein. On est content. Hein.
3: Bah, justement, elle est avec nous. Céline Dion, bonjour. Oh.
4: Oh.
3: Vous aviez annoncé. Vous aviez annoncé 15 concerts à la Défense Arena là, en fin d'année. Et là, vous venez d'en rajouter 10 autres en 2027.
4: Absolument.
3: Pourquoi?
4: Parce que, d'abord, je suis dans toute la France, là, qui écoute. Je l'ai fait d'abord principalement parce que je suis une femme de cœur. Je suis une femme de cœur. J'ai vu que tout le monde n'avait pas de billets. Les gens n'avaient pas de billets. C'était là où ils cherchaient. C'était prêt à le payer fort, à le payer cher. Je voulais pas trop qu'il y ait des choses qui circulent au marché noir. C'est ça que j'aime pas ça. Je me suis dit, Céline, il faut donner davantage.
2: Ah, c'est bien, c'est beau,
3: c'est
2: ça.
3: C'est par générosité, du coup, vous faites
4: totalement,
3: ça.
4: Exclusivement par générosité. C'est un peu, je coche pas aussi pour l'argent, mais surtout la générosité. Enfin, les deux.
3: Oui,
4: disons, je suis généreuse avec mon compte bancaire.
2: Voilà.
4: Vous voyez ça?
2: Voilà, c'est bien résumé.
3: Certains pensent que vous exagérez un petit peu.
4: Ah non, alors ça, je peux pas laisser dire ça. Quand je vois un Français qui est triste, parce qu'il a pas eu sa place pour venir me voir en spectacle, ça me brise le cœur.
2: Ah bon?
4: Alors je lui en propose une autre.
3: Oui.
4: Plus cher.
2: Ah oui, voilà.
4: Mais avec le même amour dedans.
2: Ah, c'est sympa.
3: Et justement, les nouvelles places, elles seront plus chères, on est sûr ou...
4: Évidemment, c'est pas le Black Friday. Ouais. Bien sûr qu'elles sont plus chères. Croyez que 25 concerts, là, ça, c'est... croyez que ça s'organise comment?
3: Ah, c'est bon.
4: Payer les techniciens, faut payer la sol, faut payer les secours, puis surtout les pompiers.
3: Les pompiers?
4: À mon âge, bien sûr, je prévois les pompiers. Quand je monte sur une note, comme la chanson là, que tout le monde connaît, je monte.
3: Ouais.
4: Je monte là, tellement que c'est haut, là, pendant 12 secondes, il faut une équipe qui est prête à intervenir.
3: Vous avez vraiment besoin d'un dispositif spécial pour...
4: Sur les chansons Colm, non, ça va.
3: Ouais.
4: Mais sur les rappels, il y a un SAMU, deux kinés et un monsieur dans la seule mission.
3: Ouais.
4: Il est là que pour un truc, c'est de me dire « Doucement, Céline, sinon il va falloir rembourser les spectateurs pour les concerts d'après. Et après,
2: d'accord.
4: Ça va mieux.
3: Le prix augmente pour des raisons de sécurité.
4: C'est ça. Le prix augmente que pour ça. Parce que moi, je suis une femme de cœur. Tellement contente de faire des concerts. Les gens, ils n'achètent pas seulement un concert. Ils financent ma santé. Au cas où il m'arriverait quelque chose.
3: Bah oui, c'est tout.
2: Ah non,
3: Céline, pas maintenant.
2: Non,
3: Céline, qu'est-ce qu'il y a? Ça va pas? Céline!
4: Je viens de voir les prix.
3: D'accord.
4: Je pense que je vais en rajouter 10 autres, là. Ça vaut le coup. Ça vaut le coup parce que j'ai le compte en banque, là, qui a fait
3: Tu m'étonnes,
4: je te raconte pas,
3: vous direz un peu. Plus jamais cette feinte, hein.
2: Ah ouais, non.
3: Non, faut pas faire.
4: Incroyable, ce que je vais gagner, c'est vrai.
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Le prochain est signé Alex Warren. J'adore Fever Dream. 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
1: Le Paris Saint-Germain vient de remporter sa deuxième étoile. Voilà. Alors bon, il y en a un qui n'est plus là. Hein. Comment il le prend? Est-ce qu'il le prend avec sport?
2: Il est parti exprès. Et comme par hasard, c'est au moment où il part qu'on en gagne deux d'affilée.
1: Alors, Kylian Mbappé. Salut mon Kylian.
3: Bonjour.
1: Comment vous vivez ça, Kylian?
3: Ah oui, forcément. Oui. Je vis ça très bien.
1: Oui.
3: Franchement, très bien.
1: Bah oui, c'est...
3: D'ailleurs, je viens de manger un yaourt. Nature.
1: Ah oui.
3: Sans sucre.
1: Oh là là.
2: Ah ouais.
3: C'est dire à quel point je vais bien.
1: Bah oui. Certains disent que le PSG, Kylian, attendait votre départ pour tout gagner. Ce qui est...
3: Oui. Alors attention, hein, quand je pars d'une file d'attente à la boulangerie, la queue avance aussi. Hein, ça ne veut pas dire que j'étais le problème, monsieur Coy. Chaque chose en son temps.
1: C'est une belle analyse, ça. Mmh. Vous êtes quand même, je sens un peu triste quand même, non?
3: Un peu. Hier, j'ai vu les images de la fête au parc.
1: Ouais.
3: Bon, j'ai essayé de faire pareil dans mon salon.
1: Ouais.
3: J'ai levé une coupe. Bon, bah, c'était mon Kukéo, mais c'était pas ouf. Hein.
1: Ouais, je sais.
3: Mais pas d'ambiance.
1: Pas de regret, Kylian.
3: Disons que depuis 2 ans, chaque fois que j'allume la télévision, j'ai l'impression d'être l'ex qui regarde les photos de mariage de son ex.
1: Mais
3: et
1: oui.
3: Le pire, c'est qu'elle s'est mariée 2 fois. C'est terrible.
1: Peut-être un peu exagéré quand même, là, non?
3: Peut-être, mais maintenant, quand Paris joue une finale, je coupe tout. Ah. Je vais me promener. La dernière fois, je suis rentré dans une animalerie. Même le perroquet m'a regardé, il a crié « Deuxième étoile !» Désolé, je craque, mais...
1: Non, mais je comprends, ça devient compliqué, Kylian.
3: Oui, vous savez, au début, je pensais que c'était une coïncidence. Puis Paris a gagné une deuxième Ligue des Champions.
1: Ouais,
3: j'ai commencé à me demander si j'étais pas une sorte de porte-bonheur.
1: Ouais.
3: Mais à distance.
1: C'est ça.
3: Ah, attendez.
1: Qu'est-ce qu'il y a de passe, Kylian?
3: J'ai un message de Nasser, un vocal.
1: Allez-y.
3: Écoutez.
1: Je vous en prie.
3: Ah, ouais. Il bug mon téléphone.
1: Mais non, mais vous faites comme vous voulez.
3: Oui, j'ai plus de thunes.
4: Salut Grian, c'est Nasser. Nous avons gagné deuxième Champions League sans toi et toi champion dans ton cul. Allez Paris, Paris magique, Paris, je touche un bon chanteur. Non, pour toi.
1: Ouais.
2: Pas les paroles non plus, lui.
1: Qu'est-ce qu'il a dit?
3: Il a dit t'es le bienvenu dans Paris.
1: C'est ça,
3: ouais. Je crois. Après, il a chanté, mais je sais pas en quelle langue.
1: Bah oui, nous non plus.
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Avec Europe 2, dans un instant, Koé va payer sa tournée. Il va appeler un bar quelque part en France et à chaque fois rencontre de beaux oiseaux. C'est juste après Camaro sur Europe 2.

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1: C'est peut-être le moment d'aller offrir ma tournée de café. Parce que je rappelle que l'abus d'alcool est dangereux pour la
2: santé.
1: Bon, après, s'il y en a qui va, on prend des ballons. On va dans quel coin de France? On va où?
3: Mont-Louis sur Loire.
1: Allez, dans
4: et
1: le 37.
4: Et on me dit que Radio Béton existe encore.
1: Radio Béton existe encore.
3: Écoute,
1: on les embrasse, Radio Béton. Alors, gros bisous à vous, c'est drôle ça, Radio Béton. J'adore, moi, toutes ces radios associatives locales qui restent. Allô?
5: Sur Loire, bonjour.
1: Oui, bonjour, c'est le bistrot sur Loire?
5: Oui, c'est ça.
1: Madame, bonjour madame, je m'appelle Coé, la radio, ouais. Comment allez-vous?
5: Ça va, et vous?
1: C'est quoi votre prénom?
5: Jessica.
1: Ça va, Jessica, vous êtes en forme?
5: Ouais, ça va, pour un vendredi, on attaque.
1: Alors, racontez-moi, quel temps il fait chez vous?
5: Eh ben, pas si pourri.
1: Ah.
5: J'ai sorti la grande terrasse, je pensais pas, mais... Ça ne devrait pas être trop mal.
1: Ça arrange pas mes affaires, cette histoire. Vous avez sorti la grande terrasse. Il y a du monde, là, ce matin, pour l'instant, ou pas?
5: Ouais, il y a un peu de monde. Il y a mon petit Jean-Claude au PMU, Mathieu qui sort des toilettes, Stéphane qui fait la queue demandez pour avoir une NK.
3: Est-ce que Mathieu, il s'est lavé les mains, là?
1: Demandez à Mathieu avant de taper dans les cacahuètes.
5: Il demande ou pas, quoi? Oui?
1: Oui,
5: demande,
1: bah, tous les gens disent ça quand ils sortent des
5: tout
1: toilettes.
5: Ça, mais ça sent pas bien la rose.
1: Ouais. Qu'est-ce qu'on fait de beau chez vous si on vient vous voir au bar? Alors, on peut manger, on peut boire un verre, qu'est-ce qu'on fait?
5: Ah, bah, on fait tout. On boit un petit coup, on boit des bons cafés, on peut jouer au PMU, on peut prendre des petits gratte-gratte et surtout, on mange.
1: Alors, qu'est-ce qu'on mange? Ce midi, par exemple, qu'est-ce qu'il y a à manger sur la carte?
5: Ce midi, le plat du jour, c'est faux filet, sauce crème d'abondance, petit fromage avec pommes de terre.
1: Ah, mal. Ça doit être bon, ça. Ça, c'est bien, ça. Avec la petite salade verte.
5: Notre masterclass, c'est le croustillant de cabillaud. Les gens, ils viennent pour notre croustillant de cabillaud.
1: Les gens, ils font des milliers de kilomètres pour le croustillant de cabillaud.
5: Pas des milliers, mais en tout cas, ils prennent les plans en photo.
1: Bon,
5: et ils sont contents.
1: Vous avez du monde, là, qui prend un petit café chez vous en ce moment, à part le gars qui est sorti des toilettes?
5: Qui c'est qui boit du café?
1: Non,
5: moi,
1: mais...
5: mon petit Jean-Claude. Ils sont un peu en forme, ils sont en plus à la bière là déjà ce matin.
1: Ah bah voilà. Passez-moi Jean-Claude. J'ai entendu, il a dit on prend pas de café, ça énerve. Passez-moi Jean-Claude.
5: Je sais pas si vous allez entendre, monsieur Jean-Claude.
1: Monsieur Jean-Claude.
5: Je vous passe le téléphone, c'est en direct.
1: C'est monsieur Coé.
5: C'est la radio, c'est
1: Coé. Oui, voilà, passe-moi Jean-Claude.
5: Je vous le passe.
1: Ouais, Jean-Claude.
6: Oui.
1: Ça va Jean-Claude? Bonjour.
6: Ça va.
1: Et bienvenue sur Europe 2. Vous êtes à la radio Jean-Claude. Alors on a pris sa petite bière Jean-Claude.
4: Café.
6: On va faire quoi?
1: Bière ou café que vous buvez en ce moment?
6: Ah, je joue au PMU moi.
1: D'accord.
3: Ah, bon. Un tuyau pour ce soir.
1: Bon, il faut jouer quoi au PMU? Il faut jouer quoi?
6: Ah, j'entends rien. Dis-moi.
1: Il faut jouer quoi?
6: Changer d'oreille.
1: Et, bah oui, peut-être. Il faut jouer quoi au PMU?
6: Ah, faut jouer quoi au PMU?
3: Ce soir, pour le quintet.
6: Faut jouer le 2 et le 11.
1: Ah voilà,
3: le 2 et le 11.
1: Eh ben voilà, on va jouer le 2, gros loulou dans la première sur terrain boueux. On va faire ça. Je vous offre le café, Jean-Claude.
6: D'accord, merci.
1: C'est pour moi, c'est cadeau.
6: D'accord.
1: D'accord. Je vous fais un gros bisou.
5: Il est content.
4: On peut voir quelqu'un qui boit de la bière.
3: Il est content.
4: Ouais.
1: Il y a quelqu'un qui. C'est lui, il buvait de la bière ou du café?
5: Non, lui, il va boire un café.
1: Il sourd comme un pot, non, on est d'accord. On est entre nous, là.
5: Je vous l'avais dit.
7: Il est en train de dire à son pote. Mais aucun canapé.
4: C'est qui le monsieur qui a dit que le café, ça énerve?
5: C'est mon Stéphane.
1: Ah, passe-moi Stéphane, s'il te plaît. Il est moins sourd que l'autre ou pas?
5: Oui, il est moins sourd. Je vais vous passer Stéphane.
1: C'est magique. Allô?
8: Oui, allô.
1: Salut, comment ça va?
8: Ben, moi, ça va quand je vous entends.
1: Bah, écoutez, moi, ça va, je voulais... on a une petite bière, là?
8: Ah, non.
1: Il paraît que si.
8: Mais... Hein?
1: Il paraît que si, vous êtes en train de boire une petite bière.
3: Ça pourrait être la première.
8: Ouais, je sais, t'as les yeux partout.
1: Ouais, je le sais. Tu sais, moi, je le sais. Dès que quelqu'un prend une petite bière, je le sais tout de suite. On peut pas me mentir.
8: Mais ben, tu sais quoi. Ça fait un peu comme RTL, la valise, parce que je sais pas qui j'ai affaire.
1: Alors, moi, je m'appelle Coé. On est sur Europe 2. Je n'ai pas de valise, mais je peux t'offrir. Là, je t'offre la tournée, c'est pour moi.
3: Tu as pris la valise.
8: D'accord.
1: Donc, le petit café, la 27e. Parce que c'est pas la première, à mon avis. C'est cadeau, ça me fait plaisir.
7: Quoi de prévu aujourd'hui?
1: Qu'est-ce que tu vas faire de beau aujourd'hui? Je pose un radar.
8: Je vais récupérer mon fils.
1: Ah, bon, on va peut-être faire une pause avant d'y aller, non?
8: Oh, ça ricane.
1: Ouais, non, mais parce qu'on disait peut-être pas.
8: Je vous laisse dans la bonne humeur.
7: Ça ricane.
1: Je t'embrasse fort, bisous.
8: Ouais, bis.
1: À bientôt. Ouais. Ah, bah dis donc.
7: T'as les yeux partout, toi.
1: Jessica.
5: Oui, c'est moi.
4: Elle doit pas s'ennuyer, Jessica.
1: Il va chercher son fils à pied, j'espère.
5: Oui, je pense qu'il va la chercher à la gare routière. Oui, de toute façon,
1: c'est bien. Il roule plus.
3: Il roule plus. Il a plus le droit, surtout.
1: C'est pas plus mal.
5: Il pédale. Mais chez nous, on pédale beaucoup. On est sur le parcours de la Loire à vélo.
1: Voilà, c'est bien.
5: De cyclistes et de vélos partout.
1: C'est pas plus mal.
3: Tu mets tes petits trous quand même.
1: Je te fais un gros bisou.
4: Où se trouve le bar exactement, si on veut le trouver?
5: Place de la mairie à Montlouis. On est parcours Loire à vélo entre Tours et Amboise.
1: Je t'embrasse fort. Je te souhaite une belle journée.
5: À
1: bientôt.
5: Bisous. Belle journée.
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2: Dans la suite de Coé sur Europe 2, l'after, le top de Stouff. Alors vous qui avez des enfants, ça va vous parler. Et vous qui n'en avez pas, ça va vous rappeler des souvenirs. Restez bien là, le top de Stouff chez Coé après Bibi Richa sur Europe 2.

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1: Un petit souffle,
2: le temps du jour.
3: Oui, je vais parler des menaces de nos parents à l'époque, qui sont peut-être encore valables aujourd'hui. On avait le fameux « si tu rentres, tu ressors plus ».
1: Ah oui.
3: Celle-là, elle est plus compliquée aujourd'hui, je pense.
1: Ah, t'as eu ça, toi ? Tu rentres, tu ressors
3: plus ?
1: Mais
3: tu sais, t'allais avec tes copains, tu faisais du vélo, machin.
1: Oui.
3: Et des fois, t'avais pas prévenu, puis tu mettais longtemps, et puis t'avais soif, donc tu disais « je vais rentrer à la maison, juste boire un coup et je vais ressortir ». Et là, ta mère, elle te chopait « hé, là, si tu rentres, tu ressors plus
1: ». Non, mais c'est vrai.
3: Grosse menace.
1: Ouais, t'as raison.
3: Donc tu restais avec tes copains jouer dehors, puis si t'avais soif.
1: Ce qui est fou, quand même, c'est qu'on se rend compte qu'aujourd'hui nos enfants, quand ils sortent, on est devenu ultra parano.
3: Ah bah maintenant,
1: envoie-moi un SMS quand t'arrives. Envoie-moi un SMS sur la route. Envoie-moi un SMS pour dire que t'es dans le Uber. Envoie-moi un SMS pour dire que t'es chez ton copain.
2: Déjà, non, mais on les piste déjà.
1: On les piste, on les trace. Vous imaginez qu'avant notre génération, quand on partait à vélo, nos parents avaient pas de nouvelles pendant 6 heures. Mais alors, il n'y avait pas de crainte. Il revenait, il fait « Oh, le vélo, il n'est pas là. » Bon, il n'y avait pas de...
4: Au-delà des parents et des enfants, hein, le mec qui avait une maîtresse, il était tranquille aussi. Hein.
1: C'est vrai, sa femme.
4: C'était mieux avant.
1: On est d'accord. Ah, je pense qu'il fut un temps... enfin bon.
3: Autre
2: chérie, on fait un FaceTime. Fais-moi un FaceTime. T'es où, là?
1: Toi aussi, t'as eu droit à ça? C'est le FaceTime où t'es un pour le boulot, dans le tête, après un spectacle, un machin et tout. Mets-moi un FaceTime. Pourquoi? Il n'y a rien. Je suis là. Non, mais si, j'ai envie de te voir. T'as envie de voir ce qu'il y a autour, surtout. Pourquoi tu regardes pas ce qu'il y a à droite? Non, ça va. En très, très gros plan avec l'œil.
3: Autre menace, à l'époque, si vous aviez fait une bêtise, généralement, vous étiez en voiture avec vos parents et là, vous aviez « Attends qu'on arrive à la maison. Attends qu'on arrive à la maison, tu vas voir. »
2: Moi, ça t'a un
3: petit toujours. Du coup, t'avais un petit suspense pendant beaucoup de minutes où tu disais « Qu'est-ce qui va se passer quand on va arriver à la maison ?»«
1: Attends qu'on arrive à la maison, t'avais envie de dire « On va faire un détour. »
3: C'est ça.
4: Avec le père qui essaye de t'attraper, là, il n'arrive pas.
3: « Attends qu'on arrive à la maison, tu vas. » »«
4: Tu vas voir, toi. »
2: Et si vraiment, il y a clignotant.
4: J'arrive à te choper, là.
2: Et si vraiment il y a clignotant à droite, frein à main, c'est que t'as été trop loin.
1: Ça t'attendra pas à la maison. J'ai souvenir de ça. Tu viens de me rappeler le souvenir de mon père, pas souple, qui tendait le bras et qui essaye de te choper à l'arrière, mais il n'y arrive pas.
4: La voiture qui mord la manquette. Remets un coup de volant parce que là on va aller dans le fossé.
1: Chérie, on va aller dans le mur. Oui.
4: C'est tellement ça.
3: On avait aussi quand ta mère te trouvait insupportable et là elle utilisait l'arme ultime. C'était je vais appeler ton père. Là c'est plus je vais appeler ta mère, j'ai l'impression
1: j'ai toujours dit vois avec ta mère.
2: Moi mes parents étaient divorcés depuis que j'étais gamin et ma mère dès qu'elle voulait me menacer elle me dit attends je prends le téléphone j'appelle ton père. Et
3: là, c'est ça. Tu faisais pas le malin.
2: Ah oui.
3: Voilà. Il y a aussi si tu rangeais pas ta chambre, tes jouets ou que tu mangeais pas tout ce qu'il fallait dans ton assiette, t'avais je vais tout donner aux enfants pauvres. Tu vas voir là. Tu vois, il y a des petits enfants, ils ont rien. Et bon, allez, on va tout leur donner.
1: Moi, mon père, il ouvrait la porte. Bon, quand il arrivait à l'ouvrir, parce qu'il y avait des trucs par terre, donc il poussait. Tu sais, ça faisait chasse-neige. Il poussait, il faisait je fais passer les ordures. Je te préviens, je vais faire passer les poubelles.
2: Hein. Moi, ils sont passés par la fenêtre, mais mes affaires sont déjà passées par la fenêtre. Hein.
3: C'est vrai.
1: Qu'est-ce qu'on est bordélique. Et enfin,
3: il y a la fameuse, quand t'as fait une bêtise. Tu la vois celle-là. Alors la main levée, mais tu la vois celle-là. Elle est tendue, elle va tomber. Hein.
1: Attends,
3: mais elle restait quand même longtemps.
2: La salade à cinq doigts.
3: Elle restait quand même longtemps en l'air. Le temps qu'elle te dise, elle est tendue, elle va tomber. Attention. Hein.
1: Mais les chambres en bordel, ça marche encore parce qu'il y a, un monsieur qui vient chez moi deux fois par mois, il fait les carreaux. Il fait les carreaux et bon, il passe dans toutes les pièces, il a l'habitude, il fait les carreaux. Et est-ce que moi je suis nul? Moi je te fais les carreaux, il y a des trucs que je peux faire, mais alors ça, je fais les carreaux, il y a plus de traces après. Moi je suis comme le mec au feu rouge, tu sais, il te met un chip-chip, tu dis oui pour lui faire plaisir, il t'a mis les carreaux plus dégueulasses qu'avant. Bah moi c'est un peu mon truc, tu vois les traces de raclette, donc tu prends un spécialiste,
3: c'est relou, ça.
1: Le gars il le fait, et donc il fait toutes les pièces de la maison, il a l'habitude. Et j'ai vu ma Victoire, ma belle-fille qui passe, et je dis vous pourriez éviter de passer par ma chambre parce que c'est un champ de bataille, donc. Et puis parce qu'elle avait honte, elle avait ouvert sa valise, il y en avait partout. C'était le même truc. Donc, comme quoi, à tout âge.
3: C'est tendu.
1: C'est du bordel. Et je lui ai dit, il est tendu, il a
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2: Champion du monde de l'actu, le premier champion, c'est l'un de nos champions du jour. C'est un chien du Nebraska. Laissé seul, il a été laissé seul dans un pick-up avec un fusil de chasse chargé. Bah, au Nebraska, on rigole pas.
3: Hein. Ouais,
2: tu t'es là, tu prends le fusil, tu mets avec tes packs de bière. Voilà. Il a accidentellement appuyé sur la détente en se déplaçant sur la banquette. La balle a traversé la portière, elle a atteint au bras une automobiliste qui est arrêtée au feu rouge.
3: C'est pas de bol ça.
2: À proximité, fenêtre ouverte, la victime s'en est sortie avec des blessures légères. Pendant que le propriétaire était chez une amie, le chien n'a pas été blessé. Ouais, c'est bon, non?
3: C'est vraiment pas de bol quand même.
2: C'est pas de bol. Tout le monde le sait, avant une date, il faut toujours décharger son fusil, comme dirait Pierre. Voilà.
3: C'est vrai. Pensez-y.
2: Qui comprennent cette vanne.
3: Merci.
2: Deuxième champion, c'est une mamie allemande. Elle s'est fait flasher par un radar à 42 km/h. En déambulateur dans une zone limitée à 30.
3: Mais c'est pas possible.
4: Bah non, c'est pas possible.
2: Sac de course en main.
3: Mais non.
2: Donc, la police a pris la photo. Ils se sont dit, attendez, qu'est-ce qui se passe, mamie? Qu'est-ce qu'elle était en descente?
4: Qu'est-ce qu'elle a vu?
2: Et en fait, c'était improbable. C'est elle qui apparaît au premier plan. Ouais. Elle cache la plaque d'immatriculation de la voiture derrière.
3: Ah oui.
2: Qui, elle, va à 45 km/h. Ils ont partagé la photo en disant qu'à première vue, on aurait dit qu'elle voulait défier Usain Bolt au sprint.
3: Oh,
2: c'est mignon. Ou alors, c'est le mec qui en a marre de se faire flasher. Ouais. Et il a greffé une mamie sur le capot.
3: C'est les
2: Rolls.
5: La plaque.
2: Regarde les Rolls, les ailes comme ça à l'avant de la voiture. Bah, lui, il a une mamie.
3: Il a une mamie en déambulateur, mais une vraie mamie.
4: Avec son sac de course.
2: Voilà, il a une mamie, elle est bien, c'est pratique. Et enfin, le champion du jour, messieurs, je vous le dis tout de suite, vous allez avoir mal. Il est indien. Il a 25 ans, il a été hospitalisé après une tentative extrêmement dangereuse, je le dis, d'éviter une grossesse pendant son rapport sexuel. Il s'appelle Salman Mirza Ahmedabad.
3: Déjà, il a galéré pour écrire son nom à l'école.
5: Je vous lis en grenouille.
2: Je vous lis tel quel le nom.
4: D'accord.
2: Et il n'avait pas de préservatif. D'après vous,
3: il a mis un sac plastique.
2: Alors, le sac plastique, non.
5: Une chaussette.
3: Ah, la chaussette, ça marche pas.
2: Alors, j'ai pas dit que ça marchait.
3: Un gant.
2: Un gant, non. Ceci dit, si tu prends un gant MAPA, ça te fait 5. Si tu es un peu... non.
3: Il s'est fait un plâtre.
4: Non, il a voulu mettre un bouchon.
5: Un sac isotherme.
2: Eh ben, c'est pas loin. Il a utilisé de la superglu comme contraceptif. Parce que lui et sa partenaire n'avaient pas de préservatif. Mais... Donc, vous ne rêvez pas. Il s'est rempli le bout du business avec le liquide.
3: Ouais. Mais...
2: Pour boucher le tuyau d'évacuation.
3: Mais quel con.
2: Selon les rapports, la colle a causé de graves dommages internes.
3: Ah bon? C'est pas vrai.
2: Et il a été retrouvé inconscient avant d'être emmené en urgence à l'hôpital.
3: Ben oui. Mais quelle idée. Mais même sur le coup, il a dû avoir super mal.
2: Mais à quel moment tu te dis, je vois un tube.
3: Ça doit boucher, hein.
5: Bon. J'ai déjà mis un obus derrière.
2: Ça fixe quelqu'un au plafond, il n'y a pas de raison que. Voilà. Alors, pour une fois, le monsieur, une fois qu'il a mis la super glue à l'intérieur, cette chanson, il devrait vraiment la mettre en sonnerie de téléphone.
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2: On est dedans.
3: Oui.
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2: Europe 2, quelle est la chose pas bien à faire? Vous le savez, mais vous le faites quand même. Par exemple, je sais pas, manger un bon gros burger le dimanche. Voilà, je dis ça au hasard. Le temps que vous réfléchissiez à ça, je vais y arriver. On en parle avec Coé. Il y aura le débrief télé aussi, après Teddy Swim sur Europe 2.

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1: Télévision, on a le temps de faire quoi à télévision?
2: Bah dans les archives, il y a le championnat des DJ. Je sais pas si on aura le temps de tout faire.
1: Ouais, sinon, alors le championnat des DJ, faut quand même rappeler ce que c'est. C'est un truc qui se fait plus beaucoup. Ouais. C'était le championnat du monde des DJ, si je dis pas de bêtises, ou
2: là,
1: championnat de France.
2: Le championnat de France.
1: D'accord. Et en fait, c'était des DJ qui se réunissaient.
3: Dans les années 80.
1: Ouais. Oui. Et chacun faisait sa petite technique.
2: Ouais.
1: Chacun venait expliquer.
2: Une petite démo quoi.
3: Les passe-passe.
1: Alors attendez. Alors faut revenir. D'abord, on commence par le cousin de DJ Babas.
2: Ah.
1: Tout ce que vous allez entendre est vrai. Hein.
2: Oui.
1: DJ Pat.
4: La tequila mariachi, les cassettes Sony,
1: les sponsors,
4: les Valentine's, les haut-parleurs sonar, et Phil Organisation présente le championnat de France 88.
1: Attention, il y avait aussi parfois des DJ, on avait du mal à y comprendre des fois.
5: Ok, donc on y allait un petit peu tout doucement. Prenez-vous, c'est l'amour pour faire un petit peu technique. On va se retrouver un petit peu plus tard pour faire un test rendement de l'ordre de l'élu. Ok, je te laisse.
2: Mais il y a trop d'écho, on comprend rien.
1: Vous demandez ce qu'ils sont devenus, c'est les mecs qui sont dans les chenilles, vous savez, dans les fêtes foraines.
2: Ah, oui.
1: Alors, c'est pas grave, tout le monde dansait quand même, ça qui était bien.
5: Voilà, si on a un petit peu changé les choses, cette fois-ci on va rappeler, vous allez voir, c'est super. On essaye de jongler avec tout ça, vous allez voir, c'est super. À l'origine, c'est changé, mais bon.
1: C'est super.
2: Non mais c'est surtout que du coup les gens profitent pas de la musique, le mec il fait que de parler.
1: Mais parce que c'était ça, puis il faisait des démos, il dit ben attends je vais vous faire un droite-droite, ça se passe. Un stéréophasing. Alors d'après vous, DJ Pat, il est arrivé combien à votre avis?
2: Voilà, il est pas classé déjà.
1: Non.
6: Il est numéro 1 ce soir avec tous ses copains, Patrick.
1: Il a gagné, c'est lui qui est arrivé loin devant avec sa fameuse phrase de. Et puis je vous présente Eric qui va démarrer son set, il va essayer.
7: Et bien voilà, je tenais à vous dire que quand même ce soir je suis venu, vous savez, pour faire un petit truc là.
1: Et oui.
7: Oh, j'ai un trou, non, vous savez le.
1: Oui, le.
8: Ouais.
7: Le machin.
1: Ouais. Attendez. Non, c'est pas ce
7: qu'on a. On va s'en sortir.
1: Ouais.
7: Comme d'habitude, moi les cassettes.
1: Ah, voilà, tu vas pas gagner toi.
7: Oh, chef, ça marche pas le cassette.
1: D'accord. Ça marche pas le cassette. Tout est réglé. Allez, c'est parti, enfin, je crois.
6: Alors, Eric, attention. Ah.
1: Non.
6: Eric.
1: On dirait Guignol.
2: Ouais.
1: Allez, Eric, marche pas. Ouh là là.
6: Oh là, là. On demande Jean-Luc Keller au micro. Oui, à la platine.
1: Jean-Luc. Jean-Luc, est-ce que tu peux revenir? Merci Jean-Luc. Alors Jean-Luc est arrivé, Jean-Luc a tout réparé. Eric va pouvoir commencer son set. Eric. Enfin, attendez. Je vous préviens, c'est un bordel monstre.
9: Disque jockey. Oh, oui, tu sais bien, le DJ.
6: Ah non, il en est pas question.
10: Ne vous fatiguez surtout pas.
9: Oh là là là.
10: Il est complètement fait.
1: Ah, attendez, ça c'était que l'intro, hein, la suite arrive, hein, bougez pas.
6: Allez, bonsoir à toutes et à tous.
9: Good night.
6: Bienvenue ce soir. Non, c'est pas la suite musicale.
1: Attendez. Tout était bien parti, mais...
6: Merci monseigneur. Ah, maintenant c'est ça qui part plus. Attendez, ça y est.
1: On rappelle Jean-Luc. Et à l'époque, les DJ, ils poussaient la chansonnette. Hein.
6: C'est que le temps.

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2: Quelle est la chose pas bien à faire? Vous le savez, mais vous le faites quand même. Dans l'équipe, il y a des trucs?
3: Il y a des trucs? On avait un autre souffle.
4: Ouais,
5: non,
4: non,
5: mais là,
4: c'est
5: plus là.
2: C'est quoi?
6: Ça ne lui a pas plu.
4: Ça ne lui a pas plu. Ah,
2: allez, on va s'arrêter par contre. Hein.
3: Trop, là.
2: Ne te sens pas encouragé par les applaudissements que j'ai fait il y a 2 minutes.
6: Merde alors.
2: Qu'est-ce qu'il y a des petits trucs que vous faites, vous, des fois dans la vie? Vous savez que ce n'est pas bien, mais vous le faites quand même.
6: Bah, moi, j'ai arrêté depuis que les flics m'ont arrêté. En fait, mon garage, il est placé dans une rue où.
4: Ah non.
6: Quoi?
4: Pas la place handicapée. Hein.
6: Non. Mais quand je sors du garage, normalement, il faut que je passe par la gauche, oui, et pour aller prendre le sort machin. Mais si je passe par la droite, j'ai pas le droit normalement, mais c'est plus court.
3: Voilà. Ça sent
6: interdit. Ouais, et je sors par la. Et je sortais par la droite jusqu'au moment où un jour les flics sont arrivés.
2: Alors moi, je le fais.
6: C'est pas bien, mais je l'avais fait.
2: Moi, je le fais, j'ai 5 mètres.
6: Ouais, mais moi aussi, c'est ça. J'avais à 2 mètres, moi, tu vois.
2: Et la dernière fois, au moment de le faire, derrière moi, il y avait une voiture de police.
6: Ah ouais.
2: Je suis descendu.
6: Ouais.
2: Je suis allé les voir, j'en ai dit, messieurs, je suis là. Je vais pas le faire devant vous. Je lui dis, je vous le dis quand même, je vais le faire.
4: Avant de le faire.
6: Ah, c'est couillu ça quand même.
2: Et là, il m'a dit cette phrase magique, il m'a dit, oh, je vous comprends, c'est trop chiant de faire le tour.
4: Voilà. Allez-y. Donc, et il attendait de l'autre côté.
2: Et il m'a mis un PV. Et il m'attendait, j'avais un PV dans ma boîte aux lettres. Non, mais j'ai prévenu. Il y en a, oui, moi aussi, ce que je fais, je le sais, des fois, c'est pas bien. Le fameux dernier yaourt.
4: Ouais.
2: Tu sais, où tu as enlevé, et il reste que les cartons autour,
3: oui,
2: des yaourts.
3: Ah ouais.
2: Et tu sais que t'as laissé le carton. Et tu refermes lâchement la porte.
3: Je le fais, ça.
2: Tu le sais, tu le sais.
5: Il y a un truc aussi, l'ascenseur. Moi. Quand j'entends quelqu'un arriver.
2: Tu refermes?
5: Ouais, j'appuie sur le bouton, j'ai pas envie de parler, tu vois. Et après, je fais les gestes des.
2: Surtout si tu viens de lâcher une petite caisse. Faut fermer. Prenons Sébastien, par exemple. Nathalie. Bonjour, ma petite Nathalie, ça va?
7: Salut tout le monde.
2: Salut, ma belle. T'habites où? Très bien. T'habites où, Nathalie?
7: J'habite au Bossé, à côté de Toulon.
2: D'accord. Raconte-moi un petit peu. Quel est le truc pas bien? Tu le sais, mais tu le fais quand même.
7: Bah, je dois trier, comme la France entière, les poubelles, les ordures ménagères. Alors, je le fais un peu, et puis de temps en temps, le petit pot à confiture, la flemme de mettre dans la caisse de dehors pour aller mettre dans le verre à recycler.
4: C'est pas bien.
2: Non, mais en fait, le problème, c'est qu'il y a quelque chose qui ne va pas là-dedans. Parce que le tri, parce qu'attention, il y a maintenant de plus en plus de tri. Je crois qu'en théorie, c'est 5 poubelles. Hein.
3: Ça dépend d'où tu es.
2: Le tri, si vous avez un petit appartement. Honnêtement,
3: il faut avoir toutes les poubelles.
2: Mais tu peux pas, dans un petit appartement,
3: non,
2: avoir
3: possible.
2: Toutes les poubelles.
3: Confirme.
2: Et même quand ils te mettent les bacs dans les cuisines, les bacs avec plein de sections, ton sac, il fait 5 litres.
3: Bah oui.
2: Ça veut dire que si tu as une grande famille, ton tri sélectif, toutes les heures, tu repars à la poubelle.
7: Oui.
2: Et honnêtement, mais voilà, moi je le vois, dès que tu as des enfants du monde à la maison,
6: ouais,
2: honnêtement,
6: foutent, ouais.
2: Ta poubelle, le tri sélectif, elle est pleine toutes les heures.
3: Sûr.
2: Et c'est un peu compliqué. Des fois,
5: par contre, quand tu descends la poubelle avec du verre dedans, tu fais attention que ça fasse pas de bruit. Là, tu vas doucement, parce que pour pas que les voisins entendent.
4: Moi, je culpabilise tellement à chaque fois que je vais à la poubelle en verre. Je sais que le voisin, il entend, ça fait gling. Il va se dire, mais c'est quoi cette famille
2: C'est
4: colo,
2: long,
4: là.
2: C'est-à-dire qu'il est obligé de se justifier. C'est une semaine. Hein.
4: C'est du jus de tomate.
2: C'est pas qu'une semaine.
4: C'est du jus de tomate. Hein. C'est un pot de miel.
2: C'est du pampril. Oui, il y a marqué Ricard, mais c'est du pampril. Je t'embrasse fort, ma petite Nathalie. Bisous.
7: Bisous.
2: Bisous. Direction la Belgique avec mon Seb. Ça va, Seb?
8: Salut Coé, comment vas-tu?
2: On va très bien, Seb. Seb, je t'écoute. Quel est le truc que tu sais que c'est pas bien, mais tu le fais quand même?
8: Ah, je pense que je suis pas le seul hein, quand même, mais quand t'arrêtes au feu rouge et que tu décrottes un petit peu de ton nez parce que t'as foutu.
3: Ça sert à rien.
2: Non, c'est pas que c'est pas bien, c'est que c'est pas discret.
4: Et puis c'est pas
6: si
4: super hygiénique.
6: Si tu le retiens, tu le jettes, ça va, faut pas le manger quoi.
2: Bah, même quand tu le jettes, ça va pas parce que tu le jettes ou sur ton volant ou par terre. Celui qui récupère la voiture derrière, c'est pas nickel.
3: Moi je mets entre les deux sièges, moi. Comme ça, quand j'ai de la grande route, un petit creux.
4: Moi je fais comme le petit pousset là, je les mets un petit peu partout, comme ça je retrouve mon chemin.
2: Faut les mettre dans le cendrier, les gens ils fument plus, faut les mettre dans le cendrier.
6: Il y a plus de cendrier maintenant dans les voitures.
2: C'est une option.
3: Il devrait.
6: Ah ouais, c'est une option.
2: Maintenant dans les voitures, le cendrier et l'allume-cigare est une option.
3: Mais il y a plus personne qui fume en voiture.
2: Bah c'est quand même, si c'est une option, c'est qu'il veut dire qu'il y a des gens qui tiennent quand même à avoir ça. Je te fais un bisou. Bisous mon Seb.
3: Et enlève ton doigt.
2: Salut. Et on est bleu. C'est pas en mettant plus profond que tu nous capteras mieux. Hein. Tu sais, ça n'a rien à voir. Hein. Salut. Sandra, je t'écoute, Sandra. Ça va, ma petite Sandra?
9: Oui, ça va, l'équipe.
2: Tu passes un bon jeudi. Est-ce que t'as bien dormi cette nuit? Je prends des nouvelles quand même.
9: Trop bien dormi.
2: Ah, c'est bien.
9: Trop bien dormi.
2: Moi aussi.
9: Ouais.
2: Ah, tu m'as pas demandé, moi je le dis.
9: Bon, tout va bien.
2: Toi, moi j'ai bien dormi. Merci de le demander. Ouais. J'ai bien dormi. Alors je t'écoute, Sandra. Je sais pas, je dormais.
9: Moi, c'est que le matin, quand je fais la tartine de Nicolas à mon fils, je peux pas m'empêcher de prendre Crochet une, dedans. Voire deux.
2: Mmh. Ah, oui. Dans le pot, hein, direct. Ou même, tu sais, tu en mets avec le couteau sur sa tartine et tu fais semblant et tu fais exprès d'en laisser plein sur le couteau pour ramasser.
4: Ouais, voilà.
2: Tu vois, et puis t'en ramasses tellement. Tu vois,
4: je suis obligé, sinon ça pourrit le lave.
2: Bien sûr, ça va boucher
9: évidemment,
2: le filtre.
9: Évidemment.
2: Ça c'est un piège. Le Nutella, le Nocciolata.
9: C'est pas bon, hein, mais oh là là.
6: Si, c'est bon quand même.
2: Bah, c'est bon, mais bon,
9: c'est pas bon pour plein de choses. Mais non.
2: Les fesses Nutella sont quand même pas dingue. Je te fais un gros bisou. Bisous Sandra, je t'embrasse.
9: Bonne journée à tous.
2: Bisous, ma belle. Hey, les maillots de bain Nike ou la linge du chantré, ils n'ont jamais fait de collab avec Nutella, hein, ça se saurait. Hein.
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0: C'est dimanche soir, c'est Europe 2. Avant 20h, Koé et son équipe vont faire parler les animaux. Un peu comme dans Dr Dolittle, mais à la sauce Koé, vous allez voir, c'est extrêmement drôle. Restez bien là, ça sera... Je vais mourir en direct, non c'est bon. Ça sera après The Fry sur Europe 2.
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0: Un peu comme dans Dr Dolittle, mais à la sauce Koé, vous allez voir, c'est extrêmement drôle. Restez bien là, ça sera... Je vais mourir en direct, non c'est bon. Ça sera après The Fry sur Europe 2.
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1: Et si les animaux domestiques parlaient, que dirait-il? Notre équipe de scientifiques de l'université, juste du bar d'à côté, a décidé de bosser le dossier. D'abord, que dirait le chien?
2: Oh, je suis contente! Oh, je suis contente! Tiens, j'ai envie de courir! Oh, puis non, j'ai blessé la table. Tu peux pas le faire, toi, là-haut!
1: C'est vrai. Le chat normal, que dirait le chat normal?

0: que c'est bien de rien faire. On va peut-être pas les éliminer tout de suite, ces humains, tout compte fait. Ah ouais, ça veut dire que j'ai faim, donc mine-toi, bordel.
1: Que dirait ma grisouille, mon petit chat?
2: Ma môme. Oh zut, j'ai encore fait un côté.
3: Il y a une différence entre les deux, hein. Légère.
1: Ouais, un petit peu de ça quand même, un petit peu de ça. Que dirait le hamster s'il pouvait parler?
4: Ça tourne. Action. Pourquoi ça avance pas? Pourquoi ça avance pas?
1: C'est vrai que ça n'avance pas. Ouais. Mais la poule, si elle pouvait parler, elle dirait quoi, la poule?
5: Manger. Mais qu'est-ce que... Le docteur, j'ai des trucs bizarres qui sortent de mes fesses.
3: Ah oui, ça fait des œufs.
1: Si le coq pouvait parler, qu'est-ce qu'il dirait?
4: Oh putain, 4h30. Tiens, viens là, la poulette, là. Regarde par là. Bam.
1: Si le coq, il peut. Si le coq dans la basse-cour, c'est la nature, le coq qui peut.
6: On veut des œufs. Oui.
1: Que diraient les poissons rouges?
7: Eh, salut toi, comment tu t'appelles?
5: Bubule.
7: Enchanté, Bubule. Oh, salut toi, comment tu t'appelles?
5: Bah, toujours Bubule.
7: Enchanté, Bubule. Eh, salut toi, comment tu t'appelles?
5: Ta gueule.
1: Ouais, si. Ah, mais il peut être agaçant, le poisson.
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Salut tout le monde, bienvenue sur Europe 2. Très content de vous retrouver. C'est Quentin, on est ensemble jusqu'à minuit. J'espère que vous avez profité du week-end, bien reposé ou pas trop, pas assez. Voilà, Imani et Ray sur Europe 2.

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C'est la playlist Pop Europe 2 pendant 30 minutes non-stop. C'est comme ça qu'on va clôturer le week-end. Bon, là, la flemme ce soir, vous êtes en train de commander quelque chose. Voilà, livrez-nous. On ne veut plus rien faire. Laissez-nous tranquilles pour ce dimanche soir. Voilà, Samber sur Europe 2.

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1: Il n'y a pas de blues du dimanche soir, ça n'existe pas. Quand on écoute Europe 2, regardez comme vous allez être content là. D'écouter ce bonus Pop Europe 2, signé les Red Hot Chili Peppers, Californication.

0: radio, ça devrait être le mariage de l'année. Bah, je veux pas insulter peut-être vos amis qui se sont mariés ce week-end. C'est pour ça que vous êtes sûrement un peu fatigués. Mais Taylor Swift, voilà, c'est quand même annoncé comme un mariage énorme. Elle arrive sur Europe 2.
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1: Voilà, Another sur Europe 2, Pop Radio.

Bienvenue sur Europe 2 Pop Radio. Il est 21h, vous êtes dans la voiture, vous rentrez de week-end. Je m'occupe de tout. C'est la playlist Pop Europe 2 qui continue pendant 30 minutes non-stop avec Jérémy Frérot et This Is. This Is et Théodora, c'est Mélodrama.

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Pop Radio, merci d'être là ce soir. 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

0: Profitez bien de la soirée. Merci d'avoir choisi Europe 2 Pop Radio. J'aime bien vous faire découvrir de nouveaux artistes français. Lui, il fait partie de mes chouchous en ce moment. Vous étiez passé à côté, bah pas pile au bon moment. Voilà Teddy Burr, chaussure rose sur Europe 2 Pop Radio.
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Bonne soirée sur Europe 2 Pop Radio, un bon dimanche soir avec Simple Plan, Summer Paradise. Ça va siffloter dans la voiture. Voilà d'abord le petit pêcheur Manon Lisa sur Europe 2.

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0: Et bouclé, voilà les enfants, on les amène chez papy, mamie, équipe A telle semaine, équipe B l'autre semaine, c'est bon, vous êtes rassurés, ça, ça fait du bien, au moins ça c'est fait. 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Voilà Angèle et Justice qui arrivent, Pierre de Mar aussi sur Europe 2 Pop Radio.
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Bon dimanche soir avec Europe 2 Pop Radio. Là, c'est quand même la playlist Pop Europe 2 pendant 60 minutes non-stop. On a le temps de profiter à fond avec le nouveau Tibbs. Je vais vous faire découvrir ça dans un instant. Take Me Away après Nuit Incolore sur Europe 2.

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1: C'est la playlist Pop Europe 2 pendant 60 minutes non-stop. Joseph Kamel est de retour avec un nouveau morceau, ça s'appelle Crash, on adore. Ce sera après Aurilla, voilà, soirée mondaine sur Europe 2.

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Europe 2 Pop Radio, c'était une semaine chargée pour Marine. Marine qui était notamment au Zénith de Paris. Il y avait pas mal d'invités, hein, notamment M Pokora qui l'a rejoint sur scène. Marine, on va l'écouter après Camille.

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C'est la playlist Pop Europe 2 pendant 60 minutes non-stop. S'il n'y a pas loin, voilà Maïs Smith et Niall Horan. D'abord, c'est Drive Safe sur Europe 2 Pop Radio. Ouais.

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1: Direction l'Australie pour ce Bonus Pop Europe 2. À la base, ils voulaient enlever le la la la la la la la. Ça faisait juste partie de la démo. Heureusement, ils l'ont pas fait. C'est le tube de Kylie Minogue. 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

Bah alors, reviens ou reviens pas. Ah, je pense à Rihanna. Ça fait des années qu'on nous dit qu'elle est en studio, qu'elle va revenir. Il n'y a encore pas longtemps, ils ont publié une photo d'elle en studio et pas de nouvelles. Rihanna arrive après Tame Impala sur Orbe 2.

Europe 2 Pop Radio, vous êtes très content de votre week-end et vous dites, on a encore oublié de se reposer. Mais les barbecues, les potes étaient cool, bon, tant mieux. Voilà David Guetta qui arrive juste derrière Charlotte Cardin sur

Europe 2 Pop Radio, vous êtes en train de vivre le meilleur moment du week-end. Le moment où on se retrouve dans la voiture et c'est le moment du débrief. Bon, je vous laisse débriefer absolument tout ce que vous avez vu ce week-end. Qui était bien, qui était moins bien. Voilà, Angel et Justice sur Europe 2 Pop Radio.

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Voilà, Jenny Wetchon sur Europe 2.

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1: Bonjour à toute l'équipe. On s'est posé une question hier. On s'est dit, et si, puisqu'on a appris, ça a fait notre journée, David et Jonathan s'étaient reformés.
2: Moi, j'ai pris mes places.
1: J'ai pris les places, bien sûr.
2: 24 ans, c'est pas cher.
1: Et une place achetée à 45 tours offerts. Franchement, est-ce que tu viens pour les vacances? On s'est dit, et si ça donnait des idées à d'autres couples comme ça de la chanson de se reformer?
2: Eh oui.
1: Et si, par exemple, Renaud et Axel Red se reformaient pour un Manhattan Kaboul tournée exceptionnelle?
3: Petite fille afghane, de l'autre côté de la terre.
2: Nickel.
1: Ah oui, ben ça c'est...

0: Vous savez quoi,
1: on va garder la version originale.
0: Ça rappelle le concert où Stouff était.
2: Elle était là. Bah, il était très bien.
0: Elle était là, elle disait il est très bien.
3: Bah, c'est une vidéo de Stouff qu'elle nous a envoyée.
0: Nous, on lui avait montré des vidéos à Stouff en disant enfin, quand même, Stouff, tu peux pas dire que c'est très bien. Et Stouff, comme elle est fan, elle regardait et dit je vois pas où est le problème.
1: Je vois pas la différence.
0: Il est très bien, sans déconner. T'entendais.
2: Laissez-le tranquille.
0: Et Stouff, elle disait bah, c'est génial.
2: Mais
0: imaginez Peter et Sloan, vous vous souvenez?
1: Ah, oui.
0: Bon, ils peuvent plus se blairer.
1: Oui,
0: hein.
1: Pareil, ouais.
0: Ben bah, bon, bah, on sait jamais, hein.

0: toi.
1: Dégage, je m'emmerde.
2: Ok. Et vous vous souvenez d'Elsa et Glenn Medeiros, le roman d'amitié?
3: Ah oui.
4: Un roman d'amitié.
2: Bon, ils ont vieilli, évidemment, les deux comme nous tous. Mais s'ils se reformaient pour une tournée?

0: peux te tirer les cheveux.
1: Ça va pas, là.
2: Bon, le concert, il va pas durer longtemps. Laurent Voulzy, Véronique Jeannot vont se reformer aussi.
0: Mon premier, c'est vieilli.
2: Ah oui.
0: Mon deuxième, c'est pourrir.
2: Ils ont peut-être attendu trop longtemps quand même.
0: Mon troisième, c'est mourir. Ouh, mon kiki veut plus durcir.
3: Je confirme, moi.
4: Ouais, bah, ça va. Ouais, aussi. Bah,
3: t'as vu la vendu.
2: Et même Serge Gainsbourg et Brigitte Bardot pourraient repartir en tournée.
5: Et comment c'est possible?
2: Ouais,
6: bon, allez, faut y aller là. Serge, c'est à toi là, 5 ans. Eh ben, il est pas là. Il est pas là, Serge. C'est à toi. Elle est pas là non plus. Bon, ben, tant pis. Hein, putain, et vous faites chier sans déconner, vous foutez de ma gueule. C'est qui après
2: non,
6: là
2: parce qu'en fait, il y a eu un problème.
6: France Gall et Michel Berger. Eh, vous foutez de ma gueule. Hein, comme par hasard, ils sont pas là.
1: Il
6: hein.
1: Ouais. Y a personne là. Peut-être qu'ils sont en retard, je sais pas.
6: En retard, mon cul, ouais. Bon, allez, on y va là.
2: Ouais, il y a eu un problème, on lui dira.
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3: Bonjour et bienvenue sur Europe 2. Vous allez assister au maillon très faible. J'ai devant moi 4 candidats qui vont devoir faire équipe pour tenter de remporter 0 euro. Allez, découvrons maintenant l'équipe qui va jouer avec nous ce matin.
4: Bonjour, Gianni Expresso, je suis la petite sœur de Gianni Longo.
5: Bonjour, Zinedine Dodane.
6: Oh là.
7: Salut, c'est Franck Leboeuf, vendez votre tuning.fr.
8: Bonjour, Michel Panini.
7: Plus aimé, ça.
3: Je vous rappelle qu'avant de répondre à une question, vous pourrez dire banque pour empocher l'argent que de toute façon vous n'aurez pas. Allez, c'est parti.
7: Si.
3: Je rentre tout de suite au maillon très faible. Gianni Expresso.
9: Banque.
3: Melon et Melèche visite un musée de la Seconde Guerre mondiale. Il y a des grenades et des obus. Melon regarde les grenades.
9: Bah, et Melèche les obus.
3: Correct.
2: Ah, bien, bravo.
3: Zinedine Dodane.
5: Oui.
3: Qui a dit on peut toucher le fond sans pour autant être dépressif.
2: Putain, je savais.
5: Rocco Siffredi.
3: Correct. Franck Leboeuf.
7: Banque.
3: Si tu télécharges illégalement un film en Martinique, comment es-tu appelé ?
7: Un pirate des Caraïbes.
3: Correct. Michel Pagny.
10: Oui.
3: Que faut-il faire pour éviter que le plastique s'accumule dans les océans ?
10: Ah bah que les poissons mettent leurs bouteilles d'eau dans les poubelles de jaune.
3: Correct.
5: Bravo. Ah c'est bon, on a gagné là.
7: On a tout bon.
3: Eh bien, allez, nous arrivons à la fin de notre jeu. Hélas, 0.
5: Mais pourquoi ?
3: Euro en banque. Vous, vous êtes bien du genre à faire volasser sur des chaussures à scratch. Avec 0 euro en banque, vous êtes tous les maillons faibles.
2: J'en ai marre.
3: Au revoir.
5: On gagne jamais.
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1: David et Jonathan, c'est l'info du jour qui ne parlera pas au moins de 30 ans. Ouais. Mais pour les autres, ils sont de retour.
2: Est-ce que tu viens
3: oh, la magnifique.
1: Moi j'ai l'impression qu'ils sont jamais partis. Donc
4: Et apparemment, ça, les mecs, ça faisait 35 ans qu'ils s'étaient pas vus.
1: Ouais. Et ils sont voisins, c'est ça qui est fou. Je te vois pas, je ne te vois pas. Donc ils se remettent ensemble, professionnellement,
3: oui.
1: Et ils vont refaire une tournée.
3: C'est beau, hein.
1: Ah ouais, c'est quand même magique. Donc on a qui en ligne? On a
3: Jonathan.
1: On a
3: David et Jonathan avec nous.
5: Ouais.
3: Bonjour.
1: Salut les petits clous, ça va, ça boum.
3: Ça boum. Ouais, vous êtes donc très heureux du retour de David et Jonathan.
1: Putain, je suis trop batte. Je trouve ça super. J'ai déjà préparé ma tenue.
3: Ah ouais,
1: prends ta chope délavée, un sweat Waikiki.
3: Ah ouais.
1: J'ai mes petites chaussures des Crix.
3: Oh,
1: je les
3: là,
1: adore. Énorme. Je suis super prêt. J'ai démarré la 103 SP Kit Polini.
3: Oh,
1: putain, j'ai trop hâte.
3: La classe.
1: Oh, chez Branche, je suis câblé.
3: Et qu'est-ce qui vous plaît autant chez David et Jonathan?
1: J'adore leurs chansons, en fait.
3: Ah ouais.
1: Est-ce que tu viens pour les vacances?
3: Ouais.
1: Et puis leur autre tube.
3: Lequel?
1: Celle qui fait t'avais les cheveux longs, ouais. Un crocodile c'est sur ton blouson.
3: C'est la même chanson.
1: Moi pour faire le. Ah non, ça n'a rien à voir.
3: Ah bon?
1: Pardon, excuse-moi, t'es trop d'art. Non, c'est deux chefs-d'œuvre.
3: Ouais, ok. Bon, ouais. Vous irez au concert s'ils en font un ou pas?
1: Ouais, bien sûr, je ne vais pas rater. Quelle question. Je serai là, j'ai pris mes places, 36-15 concerts.
3: Ouais.
1: Ok, ouais. En plus, elles sont pas chères, 22 francs. Nickel.
3: Ok, bah, vache, il est dans un autre monde.
4: Il est resté là-bas, lui.
3: Hein, tout va bien.
1: J'ai tout prévu jusqu'au bout pour le concert. Alors, j'ai prévenu le boulot.
3: Ouais.
1: Parce que moi, je bosse chez Mammouth.
3: Ok.
1: À Limoges. Et après, bon, je suis un peu en fin de contrat. Je vais partir parce que j'ai signé chez Continent.
3: Ah oui,
4: Continent, putain.
3: Et du coup, vous avez fait quoi avec le boulot là?
1: J'ai pris mon 20h.
3: Ouais.
1: 20h28 pour le concert, ça devrait aller.
3: Ah oui, 20h,
4: vu qu'il n'y a qu'un titre, ça devrait
1: non, il y en a deux parce qu'il y avait.
4: Est-ce que
1: tu viens pour les vacances? Et j'avais les cheveux blancs et crocodile sur mon blouson, donc ça n'a rien à voir.
3: J'en
1: ai fait une troisième, c'est moi pour faire le malin, j'ai chanté en italien.
3: D'accord,
4: ça fait une belle discographie.
1: Je vous laisse parce que j'ai l'impression que je parle à des gens un peu limite au niveau musique. Il y a Navarro qui passe sur la une, donc ok. Allez, tchuss les petits clous.
3: Salut,
1: Roger Hanin, j'adore.
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3: C'est peut-être le moment d'aller offrir ma tournée de café. Parce que je rappelle que l'abus d'alcool est dangereux pour la
4: santé.
3: Après, s'il y en a qui va, un petit ballon. On va dans quel coin de France? On va où?
5: Mont-Louis sur Loire.
3: Allez. Dans le 37.
6: Et on me dit que Radio Béton existe encore.
3: Radio Béton existe encore. On les embrasse, Radio Béton. Alors gros bisous à vous, c'est drôle ça, Radio Béton. J'adore moi toutes ces radios associatives locales qui restent. Allô ?
7: Sur Loire, bonjour.
3: Oui, bonjour, c'est le bistrot sur Loire ?
7: Oui, c'est ça.
3: Madame, bonjour madame, je m'appelle Coé, la radio, ouais. Comment allez-vous ?
7: Ça va et vous ?
3: C'est quoi votre prénom ?
7: Jessica.
3: Ça va Jessica, vous êtes en forme ?
7: Ouais, ça va, pour un vendredi, on attaque.
3: Alors, racontez-moi, quel temps il fait chez vous ?
7: Eh ben, pas si pourri.
3: Ah.
7: J'ai sorti la grande terrasse. Ah, je pensais pas, mais ça devrait pas être trop mal.
3: Ça arrange pas mes affaires, cette histoire, vous avez sorti la grande terrasse. Il y a du monde, là, ce matin, pour l'instant, ou pas ?
7: Ouais, il y a un peu de monde. Il y a mon petit Jean-Claude au PMU, Mathieu qui sort des toilettes, Stéphane qui fait la queue pour avoir une
5: NK. Est-ce que Mathieu, il s'est lavé les mains, là ?
3: Demandez à Mathieu avant de taper dans les cacahuètes.
7: Il demande ou pas, quoi ? Oui ?
3: Oui, bah tous les gens disent ça quand ils sortent des toilettes.
7: Ouais, c'est tout ça, mais ça sent pas bien la rose.
3: Ouais. Qu'est-ce qu'on fait de beau chez vous si on vient vous voir au bar ? Alors, on peut manger, on peut boire un verre, qu'est-ce qu'on fait ?
7: Ah, bah on fait tout. On boit un petit coup, on boit des bons cafés, on peut jouer au PMU, on peut prendre des petits gratte-gratte et surtout, on mange.
3: Alors, qu'est-ce qu'on mange ? Ce midi, par exemple, qu'est-ce qu'il y a à manger sur la carte ?
7: Ce midi, le plat du jour, c'est faux filet, sauce crème d'abondance, petit fromage avec pommes de terre.
3: Ah, ça doit être bon, ça. Ça, c'est bien, ça. Avec la petite salade verte.
7: Notre masterclass, c'est le croustillant de cabillaud. Les gens viennent pour notre croustillant de cabillaud.
3: Les gens, ils font des milliers de kilomètres pour le croustillant de cabillaud.
7: Pas des milliers, mais en tout cas, ils prennent les plans en photo.
3: Bon,
7: et ils sont contents.
3: Vous avez du monde, là, qui prend un petit café chez vous en ce moment, à part le gars qui est sorti des toilettes ?
7: Qui c'est qui boit du café ?
3: Non,
7: moi,
3: mais...
7: mon petit Jean-Claude. Ils sont un peu en forme, ils sont en plus à la bière là déjà ce matin.
3: Ah bah voilà. Passez-moi Jean-Claude.
7: C'est moi Jean-Claude.
3: J'ai entendu, il a dit on prend pas de café, ça énerve. Passez-moi Jean-Claude.
7: Je sais pas si vous entendez, monsieur Jean-Claude.
3: Monsieur Jean-Claude.
7: Je vous passe le téléphone, c'est en direct.
3: C'est monsieur Coé.
7: C'est la radio, c'est
3: Coé. Oui, voilà, passe-moi Jean-Claude.
7: Je vous le passe.
3: Ouais, Jean-Claude.
8: Oui.
3: Ça va Jean-Claude ? Bonjour.
8: Ça va ?
3: Et bienvenue sur Europe 2, vous êtes à la radio Jean-Claude. Alors on a pris sa petite bière Jean-Claude ?
6: Le café.
8: On va faire quoi ?
3: Bière ou café que vous buvez en ce moment ?
8: Ah, je joue au PMU moi.
3: D'accord.
5: Ah, bon. Un tuyau pour ce soir.
3: Il faut jouer quoi au PMU ? Il faut jouer quoi ?
8: Ah, j'entends rien, dis-moi.
3: Il faut jouer quoi ?
8: Peut-être changer d'oreille ?
3: Bah oui, peut-être. Il faut jouer quoi au PMU ?
8: Ah, il faut jouer quoi au PMU ?
5: Ce soir, ouais, pour le quintet.
8: Il faut jouer le
3: 2
8: et le
3: 11. Bah voilà. Et bah voilà, on va jouer le 2, gros loulou, dans la première sur terrain boueux. On va faire ça. Je vous offre le café, Jean-Claude.
8: D'accord, merci.
3: C'est pour moi, c'est cadeau.
8: D'accord.
3: D'accord. Je vous fais un gros bisou.
7: Il est content.
6: On peut voir quelqu'un qui boit de la bière.
5: Il est content.
6: Ouais.
3: Il y a quelqu'un qui. C'est lui, il buvait de la bière ou du café ?
7: Non, lui, il va boire un café.
3: Il sourd comme un pot, non, on est d'accord. On est entre nous, là.
7: Je vous l'avais dit, hein.
9: Ah, ouais, là, il est en train de dire à son pote. Il va offrir un canapé.
6: C'est qui le monsieur qui a dit que le café, ça énerve ?
7: C'est bon, Stéphane.
3: Ah, passe-moi Stéphane, s'il te plaît. Il est moins sourd que l'autre ou pas ?
7: Oui, il est moins sourd. Je vais vous passer Stéphane.
3: C'est magique. Allô ?
8: Oui, allô.
3: Salut, comment ça va ?
8: Ben, moi, ça va quand je vous entends.
3: Bah, écoutez, moi, ça va, je voulais... Eh, on a une petite bière, là ?
8: Ah, non !
3: Il paraît que si.
8: Mais... Hein ?
3: Il paraît que si, vous êtes en train de boire une petite bière.
5: Ça pourrait l'air d'être la première.
8: Ouais, je sais, t'as les yeux partout.
3: Ouais, je le sais. Tu sais, moi, je le sais. Dès que quelqu'un prend une petite bière, je le sais tout de suite. On peut pas me mentir.
8: Mais eh ben, tu sais quoi ? Ça fait un peu comme RTL, la valise, parce que je sais pas à qui j'ai affaire.
3: Alors, moi, je m'appelle Coé. On est sur Europe 2. Je n'ai pas de valise, mais je peux t'offrir. Là, je t'offre la tournée, c'est pour moi.
5: Tu as pris la valise.
8: D'accord.
3: Donc, le petit café, la 27e. Parce que c'est pas la première, à mon avis. C'est cadeau, ça me fait plaisir.
9: Quoi de prévu aujourd'hui ?
3: Qu'est-ce que tu vas faire de beau aujourd'hui ? Je pose un radar.
8: Je vais récupérer mon fils.
3: Ah, bon, on va peut-être faire une pause avant d'y aller, non ?
8: Oh, ça ricane.
3: Ouais, non, mais parce qu'on disait peut-être pas.
8: Je vous laisse dans la bonne humeur.
9: Ça ricane.
3: Je t'embrasse fort, bisous.
8: Ouais, bis,
3: à bientôt. Ouais. Ah, bah dis donc.
9: T'as les yeux partout, toi.
3: Jessica ?
7: Oui, c'est moi.
6: Elle doit pas s'ennuyer, Jessica.
3: Il va chercher son fils à pied, j'espère.
7: Oui, je pense qu'il va la chercher à la gare routière. Oui, de toute façon,
3: c'est bien. Il roule plus.
5: Il roule plus.
3: Hein.
5: Il a plus le droit, surtout.
3: C'est pas plus mal.
7: Il pédale. Mais chez nous, on pédale beaucoup. On est sur le parcours de la Loire à vélo.
3: Voilà, c'est bien.
7: De cyclistes et de vélos partout.
3: C'est bien, c'est pas plus mal.
5: Tu mets tes petits trous quand même.
3: Je te fais un gros bisou.
6: Où se trouve le bar exactement, si on veut le trouver?
7: Eh bien, place de la mairie. Place de la mairie à Mont-Louis. On est parcours Loire à vélo entre Tours et Amboise.
3: Eh bien, je t'embrasse fort. Je te souhaite une belle journée. À bientôt.
7: Bonne journée.
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2: Oui, on va parler des expressions ringardes. On en utilise un peu tous les jours.
1: Alors, qu'est-ce qu'une expression ringarde?
2: C'est des expressions qu'on utilise et qui survivent parce qu'elles sont musicales, affectives, sociales, identitaires et confortables.
3: Allez, ça roule, ma poule, on y va.
2: Attends, je vais te donner...
4: Ça faisait combien d'années que je n'avais pas entendu
2: ça? Ça roule, ma poule, juste, j'ai la version pour savoir d'où ça vient. Ça existait dans le jargon cycliste des années 1900, quand le vélo était le symbole de la modernité. Et le ma poule est venu avec parce que c'était un surnom affectif. En fait.
4: Ah, j'en ai appris un il n'y a pas longtemps. Le En voiture Simone.
2: Ah oui, En voiture Simone, je l'ai aussi.
3: C'est toi qui conduis, c'est moi qui klaxonne.
1: Non, ça, ça a été rajouté.
2: Ah ouais. C'est une expression qui rend hommage à Simone Louise Donne, qui était plus connue sous le nom de Simone Desbois. C'était une pionnière de l'automobile française.
4: C'était l'une, je crois que c'était l'une des premières à avoir eu son permis de conduire et qui était une conductrice.
2: Aussi, oui, tout à fait.
4: Le En voiture Simone.
5: Et le mestaculote, c'est moi qui pilote.
4: Non, ça a été rajouté par Marc Dorcel.
2: C'est parti, mon kiki.
3: Ah oui,
2: on l'utilise. Donc c'était une expression complète qui était issue du monde du cirque ou du musical, en fait, visiblement.
4: Quel rapport avec le
2: 30-40. On sait, le kiki, c'est des surnoms qui se donnaient entre eux, en fait. Mais sinon, le kiki dans l'argot, c'était parce que vous pensez, c'était le cou ou la gorge. On disait, je vais te serrer le kiki.
5: Ah, j'ai un chat dans le kiki.
2: C'était la gorge, voilà.
4: Et là aussi, Marc Dorcel, quand il a fait je vais te serrer le kiki, c'était autre chose.
5: Ouais.
4: C'était,
2: Est-ce que vous en avez d'autres
4: Mais non, mais alors, est-ce que c'est des petites phrases comme ça ou c'est aussi des expressions?
2: C'est des expressions comme si
4: ça casse pas trois pattes à un canard. Ça rentre dans quoi?
2: Ça rentre aussi dans ces expressions qu'on utilise tous les jours.
3: Il y a une signification, ça casse pas.
2: Après, je t'ai pas pris tous les.
3: Et mon cul, c'est du poulet. Comment tu l'analyses?
2: Je pense que ça vient des années 80.
4: Excusez-moi, est-ce qu'on pourrait savoir, Stouff, d'où vient l'expression « et mon cul, c'est du poulet »
2: Parce que je cherche ça.
4: Ça veut dire que moi, je veux bien.
2: Je googleise vraiment.
4: Mais oui, parce que je veux bien qu'il y ait un gars un jour qui dise des phrases. On est habitué depuis la télé-réalité à entendre des gens qui disent n'importe quoi. T'as un mec en bout de table qui a dû dire Et mon cul, c'est du poulet. Mais le pire, c'est pas ça. C'est que ça traverse les années, les générations. Et t'as des générations de gens qui disent mon cul, c'est du poulet. Ouais. Pas du bacon.
5: Non,
4: pas de la saucisse de morteau. Tu vois, pas de la mortadelle. Non, du poulet.
5: C'est le même qui a dit j'ai le cul bordé de nouilles.
4: Voilà.
5: Il a essayé, le gars, avant. Il a dit mais les coquillettes, on va voir si.
4: Il a dit mets-moi des pénées. Ah non, ça marche pas. Bon, d'accord. J'ai le cul bordé de nouilles. Mais qu'est-ce que c'est que ces expressions qui traversent les siècles?
2: J'ai pas le cul sorti des ronces. Bon.
5: Ah, je connaissais pas ça.
4: Pas pousser mémé dans les orties.
3: Faut pas pousser mémé dans les orties.
5: Bah parce que ça se fait pas.
2: Ça se fait pas déjà.
3: C'est pas ça la signification.
4: Ça veut dire que tu vas trop loin. Si, tu vas pousser mémé dans les orties, c'est que t'allais un peu trop loin.
3: Et faut pas tortiller du cul pour chier droit.
4: C'est pas le même qui avait mis les nouilles dans le cul. Tu vends des nouilles.
3: Ça tourne beaucoup au même endroit.
4: Il y a un gars qui était très fesse. Et il en a sorti beaucoup comme ça. Mon cul, c'est du poulet, le cul bordé de nouilles. Alors,
2: mais après, t'as tout ce qui vient aussi de la cour d'école.
4: Et personne n'a jamais fait mon cul, c'est du poulet bordé de nouilles. Personne n'a jamais fait un mélange des deux.
5: Maintenant, c'est mon cul, c'est du KFC.
3: Du testi crusti.
6: Mais je crois que j'ai déjà entendu celle-là.
3: Mon cul, c'est du testi crusti. Elle vient d'être rechangée.
4: Mon cul, c'est du testi crusti. Je peux te dire que c'est celle-là, je l'entends un jour.
2: T'as aussi dans les cours d'école, t'es mon pote à la compote.
4: Pourquoi
2: tu dis ça?
4: Oui, alors ça, non.
3: C'est juste pour la rime, je crois.
4: C'est pas ma génération. Ouais. Tu m'as déjà entendu dire t'es ma pote à la compote?
2: Bah non, ou que tu dis, ça te dérange? C'est quoi la suite?
3: Tête d'orange, tu t'es plus, c'est plus ta mange.
4: Attends, marquons une pause. Vous pouvez me la redire calmement, celle-là?
3: Ça te dérange, tête d'orange, tu t'es plus, c'est plus ta mange.
2: Ça te fera du jus d'orange. Voilà.
5: Ça te fera du jus d'orange.
4: C'est horrible, ça, je l'avais jamais entendu.
3: Et ta sœur, elle bat le beurre?
4: Ouais.
3: Et si elle bat la merde, ça ferait, c'est quoi?
2: Attends,
3: ça fera tourner le bâton.
2: Oui,
3: ça
2: goûte
3: mieux qu'on dit ça.
5: Bah, avec les si, ma tante en aurait.
2: Gigot, d'agneau.
5: Ouais, c'est
4: là. Non, ah ouais, d'accord.
2: Tu l'as pas,
4: celle-là? Je suis entouré de ringards. C'est horrible. Je pensais que j'avais Pierre dans le summum. Mais
3: ça va, c'est celui qui dit qui est.
4: Un dernier petit tour, c'est celui qui dit qui est.
5: Moi, on n'est pas venu là déguisé en feuille de chou pour se faire brouter le cul par des lapins.
4: Tu sais quoi? Ça pourrait être un nom d'émission sur Europe 1. Une émission de. Tu sais, tu fais une émission de déconne et tu l'appelles.
3: Et tout de suite.
5: On n'est pas venu là. Non, on n'est pas venu déguisé en feuille de chou pour se faire brouter le cul par des lapins.
3: Avec Pascal Pro. Et n'oubliez pas de réagir sur les réseaux sociaux avec le hashtag.
4: Ouais, avec le hashtag brouter le cul par des lapinous. Non, mais franchement, ça se fait très simple. Ce temps d'émission, il me fait beaucoup rire.
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3: Un petit souffle, le top du jour.
4: Oui, je vais parler des menaces de nos parents à l'époque, qui sont peut-être encore valables aujourd'hui. On avait le fameux « si tu rentres, tu ressors plus ».
3: Ah, oui.
4: Celle-là, elle est plus compliquée aujourd'hui, je pense.
3: Ah, t'as eu ça, toi? Tu rentres, tu ressors
4: mais
3: plus.
4: Mais tu sais, t'allais avec tes copains, tu faisais du vélo,
3: ah,
4: machin.
3: Bah, oui.
4: Et des fois, t'avais pas prévenu. T'avais pas prévenu, et puis tu mettais longtemps, et puis t'avais soif, donc tu disais, je vais rentrer à la maison, juste boire un coup, et je vais ressortir. Mmh. Et là, ta mère, elle te chopait. Eh, là, si tu rentres, tu ressors plus.
3: Ouais, ouais. Ah, non, mais c'est vrai.
4: Grosse menace.
3: Ouais, t'as raison.
4: Donc tu restais avec tes copains, jouer dehors, puis si t'avais soif.
3: Ce qui est fou, ce qui est fou quand même, c'est qu'on se rend compte qu'aujourd'hui, nos enfants, quand ils sortent, on est devenu ultra parano.
4: Ah bah maintenant, oui,
3: envoie-moi un SMS quand t'arrives. Envoie-moi un SMS sur la route. Envoie-moi un SMS pour dire que t'es dans le Uber. Envoie-moi un SMS pour dire que t'es chez ton copain.
5: Déjà, non, mais on les piste déjà.
3: On les piste, on les trace. Téléphone. Vous imaginez qu'avant, notre génération, quand on partait à vélo, nos parents n'avaient pas de nouvelles pendant 6 heures.
5: Ouais, ouais, ouais.
3: Mais alors, il n'y avait pas de crainte. Il revenait, il fait « Oh, le vélo, il n'est pas là. » Bon, ouais. Pas de...
6: Au-delà des parents et des enfants, hein, le mec qui avait une maîtresse, il était tranquille aussi. Hein. C'était mieux avant.
3: On est d'accord. Ah, je pense qu'il fut un temps. Enfin bon.
4: Autre chose.
5: Fais un FaceTime. Fais-moi un FaceTime. T'es où là?
3: Toi aussi, t'as eu droit à ça? C'est le FaceTime, le FaceTime où t'es pour le boulot. Dans le tête, après un spectacle, un machin et tout. Mais moi, en FaceTime, pourquoi? Y a rien. Je suis. Non, mais si j'ai envie de te voir. T'as envie de voir ce qu'il y a autour, surtout. Pourquoi tu regardes pas ce qu'il y a à droite? Non, ça va. Très très gros plan avec l'œil.
4: Autre menace, à l'époque, si vous aviez fait une bêtise, généralement, vous étiez en voiture avec vos parents et là, vous aviez « Attends qu'on arrive à la maison. Attends qu'on arrive à la maison, tu vas voir. »
5: Moi, ça t'arrive toujours.
4: Du coup, t'avais un petit suspense pendant beaucoup de minutes où tu disais « Qu'est-ce qui va se passer quand on va arriver à la maison ?»
3: Attends qu'on arrive à la maison, t'avais envie de dire « On va faire un détour. »
4: C'est ça.
3: On faire une...
6: Avec le père qui essaie de t'attraper, là, il n'arrive pas.
4: Attends qu'on arrive à la maison, tu vois.
6: Tu vas voir, toi.
5: Et si vraiment il y a clignotant.
6: Arrête de choper, là.
5: Hein, et si vraiment il y a clignotant à droite, frein à main, ça a été trop loin.
3: J'ai souvenir de ça. Tu viens me rappeler le souvenir de mon père, pas souple, qui tendait le bras, et qui essaye de te choper à l'arrière, mais il n'y arrive pas.
6: La voiture qui mord la manquette. Remets un coup de volant parce que là on va aller dans le fossé.
3: Chérie, on va aller dans le mur. Oui.
6: C'est tellement ça.
4: On avait aussi quand ta mère te trouvait insupportable et là elle utilisait l'arme ultime, c'était je vais appeler ton père.
3: Je vais appeler ton père.
4: Là c'est plus je vais appeler ta mère, j'ai l'impression maintenant.
5: Oui, maintenant c'est plus
4: avant,
5: c'est
4: je vais appeler ton père.
3: Moi j'ai toujours dit vois avec ta mère.
5: Et moi mes parents étaient divorcés depuis que j'étais gamin et ma mère dès qu'elle voulait me menacer, elle me dit attends, je prends le téléphone, j'appelle ton père.
4: Là, c'est ça, là tu faisais pas le malin.
5: Bah oui.
4: Voilà. Il y a aussi, si tu rangeais pas ta chambre, tes jouets ou que tu mangeais pas tout ce qu'il fallait dans ton assiette, t'avais, je vais tout donner aux enfants pauvres. Tu vas voir là. Tu vois, les petits enfants, ils ont rien. Et bon, allez, on va tout leur donner.
3: Moi, mon père, il ouvrait la porte. Bon, quand il arrivait à l'ouvrir, parce qu'il y avait des trucs par terre, donc il poussait. Tu sais, ça faisait chasse-neige. Il poussait, il faisait, je fais passer les ordures. Je te préviens, je vais faire passer les poubelles.
5: Hein. Moi, ils sont passés par la fenêtre, mais mes affaires sont déjà passées par la fenêtre. Hein.
4: C'est vrai.
3: Qu'est-ce qu'on est bordélique. Et enfin,
4: il y a la fameuse, quand t'as fait une bêtise, tu la vois celle-là. Alors la main levée, mais tu la vois celle-là. Ah, oui. Elle est tendue, elle va tomber. Hein.
3: Attends,
4: Mais elle restait quand même longtemps.
5: La salade à 5 doigts.
4: Elle restait quand même longtemps en l'air. Le temps qu'elle te dise, elle est tendue, elle va tomber. Attention. Hein.
3: Mais les chambres en bordel, ça marche encore parce qu'il y a, un monsieur qui vient chez moi deux fois par mois, il fait les carreaux. Ouais. Fait les carreaux et bon il passe dans toutes les pièces, il a l'habitude, il fait les carreaux. Et est-ce que moi je suis nul? Moi je te fais les carreaux, il y a des trucs que je peux faire, mais alors ça, je fais les carreaux, il y a plus de traces après. Ouais. Moi je suis comme le mec au feu rouge, tu sais, il te met un chip-chip, tu dis oui pour lui faire plaisir, il t'a mis les carreaux plus dégueulasses que avant. Bah moi c'est un peu mon truc, tu vois les traces de raclette, donc tu prends un spécialiste.
4: Ah ouais,
3: le gars il le fait et donc il fait toutes les pièces de la maison, il a l'habitude. Et j'ai vu ma Victoire, ma belle-fille qui passe et je dis vous pourriez éviter de passer par ma chambre parce que c'est un champ de bataille, donc et puis parce qu'elle avait honte. Elle avait ouvert sa valise, il y en avait partout. C'était le même truc. Donc, comme quoi, à tout âge.
4: C'est tendu.
3: C'est du bordel. Et je lui ai dit, hein, il est tendu, lui, là.
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2: Voici le JT Chanté que nous avions envie de vous faire partager aujourd'hui. Le JT Chanté, c'est comme le JT normal, mais on s'est dit qu'une fois chanté, ça passe toujours un petit peu mieux.
3: Oui.
2: Pour commencer, direction la Louisiane. Un homme a voulu faire un plongeon dans sa piscine. Sauf que tout ne s'est pas vraiment passé comme prévu. Les explications en chanson.

0: Rabé Lune. J'adore.
1: Pour conclure ce JT chanté, nous allons parler de Toshitaka Suzuki.
0: Oh là.
1: Toshitaka Suzuki est un scientifique japonais qui a tenté une longue, très longue expérience dans la forêt. Mais alors, quelle était cette expérience qu'a fait monsieur Toshitaka Suzuki? A-t-elle fonctionné? Voici la réponse en chanson.

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2: À l'initiative d'une animatrice, 11 résidents de l'EHPAD de Kerallan ont découvert le karting à Plouzanet dans le Finistère.
3: Oh, c'est pointu, voilà. Ça.
2: Entre appréhension, éclat de rire et fierté des familles, les personnes âgées ont pu faire du karting.
3: Tu ne l'avais pas, cette info?
2: C'est mignon, on a Cyril Hanouna qui l'a. Ça
4: bonjour. Bonjour les chéris, bonjour les merveilles, comment ça va les chéris? Ça va et toi mon
2: pays? Ça va, je t'ai vu hier soir, bravo, pleine forme.
4: Cartonné encore hier soir. Eh, vous êtes fantastiques, les chéris.
2: C'est vrai, merci.
4: Vous êtes frais. Eh, vous faites des journées de ouf, là, ils sont frais. C'est un délire. Bon, en tout cas, vous êtes plus frais ou aussi frais que les résidents d'un EHPAD breton. Michel Marie, mon michemouche, mon michemouche d'amour, mon michemiche. Vous avez enquêté sur cet EHPAD.
5: C'est une affaire incroyable, Cyril. Cette semaine, un EHPAD organise une sortie karting. Bon, jusque-là, pourquoi pas. Sauf qu'en regardant la liste des participants, on découvre que la plupart ont plus de 90 ans. Ah, certains approchent même les 100 ans.
2: Oh là.
5: Des gens qui considèrent déjà le trajet jusqu'à la salle à manger comme une étape du Tour de France.
4: C'est un délire, un Mario Kart, le truc. Imagine mon michemouche. Ah, ils sont là, les yeux, ils balancent pas les bananes, ils balancent leurs hanches ou leurs dentiers, là. Non, mais c'est un délire.
5: Ou la couche pleine, Cyril.
4: Ça, c'est énorme, ça, mon Michel, c'est marrant, ça. Bon, comment s'est passée la course?
5: Alors, selon plusieurs témoins, entre 12h22 et 20h37, le premier tour s'est déroulé sans incident majeur. Bon, bah, ça a duré deux jours, ce que plusieurs participants ont été victimes de très grosses frayeurs.
4: Ah bon?
5: Tout le monde va... Bon, ils sont dans un état critique. Hein. Ils auraient précisé que l'arrivée des boches était moins violente que ce qu'ils ont vécu.
4: Ah oui, c'est terrible. Mettre des vieux dans un karting, c'est vrai que c'est risqué quand même.
5: Ah, j'ai raison, Cyril. La direction...
4: Le démarrage
5: de l'établissement ne compte absolument pas s'arrêter là. Selon nos informations, Cyril, plusieurs activités sont déjà prévues.
4: Ah, ils vont faire quoi?
5: Tournoi de paintball entre personnes sous anticoagulants. Initiation BMX dans un skatepark.
4: C'est énorme.
5: Parachutisme en tandem avec comme consigne essayer de penser à plier les genoux avant l'atterrissage. Ouais. Et enfin, projet qui semble avancer. Une semaine de découverte des sports de combat avec un atelier MMA suivi d'une séance de récupération autour d'une soupe.
4: Ah, si.
5: Ouais, je suis pas convaincu.
4: Alors, non plus. Le MMA avec les yeux, ça peut être une grosse darka, les chéris. Non, mais je vous le dis. Moi, je me suis battu avec des robots cette semaine. Les yeux, là, ils peuvent le faire.
5: Alors, Cyril, le directeur de l'EHPAD assume ses choix. Il dit vouloir proposer des activités qui sortent de l'ordinaire.
4: T'as raison.
5: Mission accomplie à l'heure actuelle, les résidents.
4: C'est une grosse darka, les chéris. Non, mais je vous le dis.

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2: J'espère que vous allez bien ce matin. Je l'ai mon petit bâtard du jour, je l'ai.
3: Les babatards.
4: Les quoi?
3: Les bâtards du jour. Wouh.
2: Ce matin, je vous parle au Chili d'un chihuahua qui a été recueilli qui s'appelle Don Luis. Bon, on appelle son chien comme on veut.
5: Ouais, oui.
2: Il a semé la confusion chez ses maîtres. D'après vous, pourquoi?
5: Parce que c'est pas un chien.
2: Alors si, c'est un chien. C'est un chihuahua. Jusque-là, tout va bien, il n'y a pas d'erreur.
6: Il volait de la bouffe dans les placards?
2: Non.
7: Il mordait tout le monde?
2: Non. Bon, ça c'est... Il refusait de réagir aux jouets et aux mouvements. C'est-à-dire qu'il mettait des petits jouets, des petits machins, et le chien.
5: Ah, mais il ne voyait pas peut-être.
2: Et donc, les propriétaires se sont dit, il est non-voyant. Ah, donc, ils l'ont amené chez le vétérinaire. Eh bien, il s'est avéré que pas du tout.
5: D'accord.
2: Sa vue était complètement normale. Et en fait, ce chihuahua de 6 ans choisissait simplement de ne pas réagir à ce qui ne l'intéressait pas.
5: Ah, oui.
2: Et notamment, ses nouveaux maîtres ne l'intéressaient pas. Ouais. Donc, le chien, il faisait semblant d'être non-voyant. Le vétérinaire a conclu que le chien était juste têtu et blasé. C'est-à-dire que quand les maîtres arrivaient avec le truc, le chien faisait...
5: Qui me parle?
2: Non, je ne vois. Mais c'est un truc de fou.
7: C'est en double animal.
2: On a interviewé quand même le chien. Hein.
8: Comme Noël, je m'en fous.
2: Ouais.
8: Pâques, je m'en fous. Le Ramadan, je m'en fous.
9: Ouais, vous kiffez juste vos croquettes, quoi.
8: Non, même pas, je m'en fous.
5: Même pas.
2: Est-ce qu'on peut réécouter ce monsieur?
5: C'est moins héros, lui.
2: Moi, quand je le vois, c'est le mec, quand je le vois sur les réseaux, il m'éclate.
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0: Ouais, vous kiffez juste vos croquettes, quoi.
1: Non, même pas, je m'en fous.
2: Même pas. Ouais. Je rappelle que le mec était jardinier, vous savez. On lui disait, vous kiffez vos fleurs, non, je m'en fous.
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0: quelle est la chose pas bien à faire? Vous le savez, mais vous le faites quand même. Dans l'équipe, il y a des trucs.
1: Il y a des trucs. On avait un autre souffle.
2: Ouais, non, mais là, elle a plus, là.
0: C'est,
2: là.
0: C'est quoi?
3: Ça ne lui a pas plu.
2: Ça ne lui a pas plu. Ah,
0: on va s'arrêter par contre. Hein.
1: Trop, là.
0: Ne te sens pas encouragé par les applaudissements que j'ai fait il y a deux minutes.
3: Ah merde alors.
0: Qu'est-ce qu'il y a des petits trucs que vous faites, vous, des fois dans la vie? Vous savez que ce n'est pas bien, mais vous le faites quand même.
3: Bah, moi, c'est, j'ai arrêté depuis que les flics m'ont arrêté. En fait, mon garage, il est placé dans une rue où.
2: Voilà. Ah non.
3: Quoi?
2: Pas la place handicapée. Hein.
3: Non. Mais quand je sors du garage, normalement, il faut que je passe par la gauche oui, et pour aller prendre le sort machin. Mais si je passe par la droite, j'ai pas le droit normalement, mais c'est plus court.
1: Voilà. Ça sent interdit.
3: Ouais, et je sors par la. Et je sortais par la droite jusqu'au moment où un jour les flics sont arrivés.
0: Alors moi, je le fais.
3: C'est pas bien, mais je l'avais fait.
0: Moi, je le fais, j'ai 5 mètres.
3: Ouais, mais moi aussi, c'est ça. J'avais à 2 mètres, moi, tu vois.
0: Et la dernière fois, au moment de le faire, derrière moi, il y avait une voiture de police.
3: Ah,
0: je suis descendu.
3: Ouais.
0: Je suis allé les voir, j'en ai dit, messieurs, je suis là. Je vais pas le faire devant vous. Je lui dis, je vous le dis quand même, je vais le faire.
2: Avant de le faire.
3: Ah, c'est couillu ça quand même.
0: Et là, il m'a dit cette phrase magique. Il m'a dit, oh, je vous comprends, c'est trop chiant de faire le tour.
2: Allez-y. Et il attendait de l'autre côté.
0: Et il m'a mis un PV. Et il m'attendait, j'avais un PV dans ma boîte aux lettres. Non, mais j'ai prévenu. Et il y en a, oui, moi aussi, ce que je fais, je le sais, des fois, c'est pas bien. Le fameux dernier yaourt.
2: Ouais.
0: Tu sais, où tu as enlevé, et il reste que les cartons autour des yaourts.
1: Ben, ouais.
0: Et tu sais que t'as laissé le carton. Et tu refermes lâchement la porte.
1: Je le fais, ça.
0: Ouais. Tu le sais.
4: Il y a un truc aussi, l'ascenseur. Moi. Quand j'entends quelqu'un arriver.
0: Tu refermes.
4: Et ouais, j'appuie sur le bouton, j'ai pas envie de parler. Tu vois, je...
2: et après, je fais les gestes des.
0: Surtout si tu viens de lâcher une petite caisse. Faut fermer. Prenons Sébastien, par exemple. Nathalie. Bonjour, ma petite Nathalie, ça va?
5: Salut tout le monde.
0: Salut, ma belle. T'habites où? Très bien. T'habites où, Nathalie?
5: J'habite au Bossé, à côté de Toulon.
0: D'accord. Raconte-moi un petit peu. Quel est le truc pas bien? Tu le sais, mais tu le fais quand même.
5: Bah, je dois trier, comme la France entière, les poubelles, les ordures ménagères. Alors, je le fais un peu, et puis de temps en temps, bah, le petit pot à confiture, la flemme de mettre dans la caisse de dehors pour aller mettre dans le verre à recycler.
0: Bon,
5: enfin,
2: c'est pas bien.
0: Non, mais en fait, le problème, c'est qu'il y a quelque chose qui ne va pas là-dedans. Parce que le tri, parce qu'attention, il y a maintenant de plus en plus de tri. Je crois qu'en théorie, c'est 5 poubelles. Hein.
2: Ça dépend, si vous avez
0: un petit appartement. Honnêtement,
2: il faut avoir toutes les poubelles.
0: Mais tu peux pas, dans un petit appartement,
2: non,
0: avoir toutes les poubelles. Et même quand ils te mettent les bacs dans les cuisines, les bacs avec plein de sections, ton sac, il fait 5 litres.
2: Bah oui.
0: Ça veut dire que si tu as une grande famille, ton tri sélectif, toutes les heures, tu repars à la poubelle. Oui. Et honnêtement, moi je le vois, dès que tu as des enfants du monde à la maison, bah, honnêtement, ta poubelle, le tri sélectif, elle est pleine toutes les heures. Sûr. Et c'est un peu compliqué.
4: Par contre, quand tu descends la poubelle avec du verre dedans, tu fais attention que ça fasse pas de bruit. Là, tu vas doucement, parce que pour pas que les voisins entendent.
2: Mais moi, je culpabilise tellement à chaque fois que je vais à la poubelle en verre. Je sais que le voisin, il entend, il se fait gling. Il va se dire, mais c'est quoi cette famille
0: C'est
2: colo,
0: long,
2: là.
0: C'est-à-dire qu'il est obligé de se justifier. C'est une semaine. Hein.
2: C'est du jus de tomate. C'est du jus de tomate. Hein. C'est un pot de miel.
0: C'est du pampril. Oui, il y a marqué Ricard, mais c'est du pampril. Je t'embrasse fort, ma petite Nathalie. Bisous.
5: Bisous.
0: Direction la Belgique avec mon Seb. Ça va, Seb?
6: Salut Coé, comment vas-tu?
0: On va très bien, Seb. Seb, je t'écoute. Quel est le truc que tu sais que c'est pas bien, mais tu le fais quand même?
6: Ah, je pense que je suis pas le seul hein, quand même, mais quand t'arrêtes au feu rouge et que tu décrottes un petit peu de ton nez parce que t'as foutu.
0: Non, c'est pas que c'est pas bien, c'est que c'est pas discret.
2: Puis c'est pas
3: si
2: super
3: tu le jettes, ça va, faut pas le manger quoi.
0: Bah, même quand tu le jettes, ça va pas parce que tu le jettes ou sur ton volant ou par terre. Celui qui récupère la voiture derrière, c'est pas nickel.
1: Moi je mets entre les deux sièges, moi. Comme ça, quand j'ai de la grande route, un petit creux.
2: Moi je fais comme le petit pousset là, je les mets un petit peu partout, comme ça je retrouve mon chemin.
0: Faut les mettre dans le cendrier, les gens ils fument plus, faut les mettre dans le cendrier.
3: Il y a plus de cendrier maintenant dans les voitures.
0: C'est une option.
1: Il devrait.
3: Ah ouais, c'est une option.
0: Maintenant dans les voitures, le cendrier et l'allume-cigare est une option.
1: Mais il y a plus personne qui fume en voiture.
0: Bah, c'est quand même, si c'est une option, c'est qu'il veut dire qu'il y a des gens qui tiennent quand même. À avoir ça, je te fais un bisou. Bisou mon Seb.
1: Et enlève ton doigt.
0: Salut. Et enlève le. C'est pas en mettant plus profond que tu nous capteras mieux. Hein. Tu sais, ça n'a rien à voir. Hein. Salut. Sandra, je t'écoute, Sandra. Ça va, ma petite Sandra?
7: Oui,